0: À l'instant, c'était Nico. Juste avant, vous avez pu entendre Band of Schools, précédé par Magnolia, et c'est avec Gorillaz et Bobby Womack que l'on a débuté cette dernière séquence. Et oui, cette sieste est déjà terminée. On se retrouve bientôt, si vous le voulez, pour une nouvelle sieste sous les pommiers. Bye!
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Aujourd'hui, je vous propose une heure de musique féminine et féministe, des chanteuses, des artistes, des girls bands, des groupes mixtes avec des voix de femmes. Et c'est le cas, justement, du premier morceau, Fumée Noire. C'est un titre des Suisses, Don't Kill the Co, porté par la voix puissante de Lucie Herrmann.

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1: Don't Kill the Co et leur titre Fumée Noire, un groupe suisse avec une chanteuse Lucie Herrmann qui donne l'impression d'avoir déjà vécu 1000 vies et qui est pourtant plutôt jeune. Voilà, c'est un groupe à suivre, je pense. On a écouté ensuite Ne vous mariez pas les filles, c'est un titre de Michel Arnaud. Alors Michel Arnaud, elle a commencé dans les cabarets, notamment chez Milord Larsouille, où elle était accompagnée alors au piano par un musicien timide à l'époque, Serge Gainsbourg. Elle a enregistré plus de 200 chansons avant de devenir productrice de télévision. On écoute maintenant la très smart et normande Agathe Plaisance, passée par les Inouïs en 2023, les Barres en Transe en 2024. Sa voix n'est pas sans rappeler celle de Sandoval de Massistar, entre autres, je trouve. On écoute son Black Haired Boy.

Après Agathe Plaisance, on a écouté l'artiste grec Monica et son vieux Secret in the Dark, puisqu'il était sorti en 2015. Puis on a écouté Testostécon.

Vous êtes toujours sur le 94 FM, Canal B. C'est toujours Morgane Pourrin de Boulevanie, spéciale musicienne, chanteuse, compositrice, interprète. À suivre, 4 Rennaises, Iris 2000, Remède, Laetitia Sheriff, Deal With This, Rukin, Evergreen et la battue Get That Go.

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2: 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Et oui, bonjour, bonsoir et bienvenue sur les ondes de la radio Pop FM sur le 89 MHz. Nous sommes mercredi, il est 18h et vous êtes dans Trad l'émission, l'émission tout simplement. Et on va commencer gentiment avec un morceau du groupe Vinta, un groupe qui nous vient tout droit du Québec, du Canada. Et on va commencer avec un morceau qui s'appelle Bourré Isolé.

Alors, c'était pas du tout La Bourrée Isolée, mais c'était le morceau d'avant, High Park. Pardonnez-moi ma petite fatigue en ce moment. Semaine longue et festive, parce que j'étais en Creuse, du côté de Feltin, et où j'ai eu du coup la chance de voir en concert et en bal Vinta, donc qui est un groupe qui nous vient outre-Atlantique et qui est en tournée en ce moment en France, qui jouera notamment au Son Continu sur la scène participative, mais dans d'autres endroits également. Je crois qu'ils vont également jouer au Basaltique, qui est un festival de musique traditionnelle du côté du Puy-en-Velay. Donc voilà, et donc là on entend en fond La Bourrée Isolée de Vinta. Vinta, ils sont quatre, des violons, une contrebasse, une clarinette, je crois que c'est une clarinette basse aussi. Voilà, enfin ils sont quatre très bons musiciens et musiciennes, et qui m'a dit John, un des musiciens, en discutant avec lui l'autre soir, qui se sont très largement inspiré et de la musique justement du Limousin, et notamment du répertoire de Léon Perra, entre autres, qui est un musicien feu Léon Perra, qui a été beaucoup collecté, mais on aura l'occasion d'en discuter dans une autre émission un jour, avec des amis musiciens du Limousin. Donc voilà. C'était le morceau qui ouvrait cette émission de Trad l'émission. Et donc vous pouvez écouter leur album Vinta qui s'appelle Beacons, qui se trouve sur Bandcamp. Voilà. Donc si vous avez envie, allez-y, sans regret. Et on va passer sur de l'irlandais cette fois, qui a été conseillé par mon ami Maxence, là aussi à Feltin, et que j'embrasse. Maxence qui m'a conseillé pas mal de nouveaux groupes que je ne connaissais pas, du trad français, mais pas que. Et donc on va s'écouter Skipper's Alley avec leur album The Owl Fip, et on va se mettre le morceau Rolling in the Barrel.

C'était Skipper's Alley avec leur titre Rolling in the Barrel. Voilà, ça fait un peu de bien aussi d'avoir de la musique trad hors de nos murs, hors de nos sentiers. Et ben, repartons tout de suite en direction de l'Auvergne avec le groupe Miraillé que vous allez pouvoir retrouver le vendredi soir au Festival du Son Continu dont je vous parlais sur la dernière émission où je serai présent donc avec un plateau radio de donc le samedi 12 et le dimanche 13 où nous allons pouvoir nous rencontrer si vous, chères auditrices et chers auditeurs, vous êtes dans les parages finalement. Je serai théoriquement sous la grande verrière au niveau du château, là où on dépose ses instruments en consigne. Et donc malheureusement je ne serai pas là pour voir le bal de Miraillé, mais j'ai déjà eu la chance de les voir au Braillot. Et on va s'écouter ça tout de suite avec leur dernier album éponyme, je crois bien, Miraillé tout simplement. Et on va s'écouter, qu'est-ce qu'on va s'écouter ? Je suis parti de chez mon père.

Donc c'était Miraillé avec Je suis parti de chez mon père. Miraillé qui est donc composé de Antoine Cognet au banjo, Clémence Cognet au violon et Louis-Jacques et Jacques Puech avec différentes cornemuses dont je ne citerai pas les noms car je ne suis pas certain de savoir de quelle cornemuse ils jouent tous les deux. Et en fait, il y a très peu d'infos sur Bandcamp, sur le disque. Donc je pourrais vous dire qui a enregistré et fait le mastering, mais bon, je pense pas que ce soit très utile, ou en tout cas que ça vous intéresse. Qui c'est? C'est Annel Marsoller qui est à l'enregistrement et au mixage, et Aude Bernard Besnard qui est au mastering, voilà. Oh là là, c'est laborieux en ce mercredi soir sur Trad, mais on va se ressaisir, on va se ressaisir. Que dire de plus sur Miraillé finalement, vu qu'il y a peu d'informations? Bah, faut aller les voir le 11 à la Pommeraye, donc au son continu du côté du château d'Ars. Et je viens de voir en attendant que le morceau tourne que Triplette, un groupe que j'aime beaucoup en trad, vient de sortir aujourd'hui un nouvel album. Donc est-ce qu'on s'écouterait pas un morceau tous ensemble? Est-ce qu'on mettrait pas le premier tout simplement? Eh ben écoutez, on va s'écouter le nouvel album de Triplette, Laura Tonsor del Delay, composé de trois musiciennes, et on s'en parle juste après.

Eh bien, c'était Triplette, donc avec Milo Darno au banjo. On a Zoé Durand et Camille Lenné au violon et au chant et au pied. Voilà. Triplette, toujours efficace. Hein, moi, j'aime beaucoup ce début de deuxième album, je crois. Si je ne dis pas de bêtises, ou peut-être que c'est leur premier, je sais plus. Faudrait que je me renseigne, mais en tout cas, j'avais déjà entendu en balle et sur les internets, et je trouve ça très très chouette. On peut même s'en réécouter, la deuxième plage de leur album qui s'appelle Valse au pluriel, les Valses aux Camilles. Et donc, on dédicace cette valse à toutes les Camilles que l'on connaît. Ah, ça va pas se lancer sur Bandcamp, très bien. Alors on va refaire. Pourquoi il veut pas se lancer? Ah, mais parce qu'on a accès qu'au premier sur Bandcamp. Bon, et vous n'aurez pas la valse aux Camilles, tant pis. Mais achetez le CD de Triplette. Et puis je vais essayer très rapidement de me le procurer pour pouvoir vous passer Triplette sur Trad l'émission. Ça déjoue mes plans parce que qu'est-ce qu'on va pouvoir s'écouter maintenant? On va pouvoir s'écouter Brahma, tiens, un groupe que l'on connaît bien sur les ondes de la radio Bob FM, et qui vont également jouer le 13 au soir au son continu. Je fais encore une fois la pub car j'y serai. Vous savez que je vais au son continu. Le son continu, quoi. Vous reconnaissez, c'est comme le générique de Trad l'émission.

Et donc voilà, c'était Brahma avec Onta Anar, qui donc Brahma, et pour les deux du fond qui ne connaissent pas Brahma, est un groupe de rock psyché qui chante en occitan, inspiré par les musiques traditionnelles, mais pas que. Et j'ai très très hâte de les interviewer au son continu, parce que bah justement dans Trad l'émission, l'idée c'est de passer de la musique traditionnelle sous toutes ses formes, mais également des musiciens et des musiciennes ou des morceaux qui s'inspirent de l'univers des musiques traditionnelles, des airs trad, etc. Et donc Brahma a toute sa place aussi dans cette émission, car finalement c'est du rock psyché bien comme il faut, mais avec de la vielle à roue, avec de l'occitan, etc. Et du coup j'ai très hâte de discuter de ça avec eux. Il répète souvent en interview on demande pas aux rockers pourquoi ils mettent de la fuzz sur leur guitare. Et c'est pareil pour eux, pourquoi ils chantent en occitan, pourquoi ils utilisent la vielle. On s'en fout finalement, parce que c'est des inspirations, et ils ont envie de s'inspirer de ce vers quoi ils ont évolué, ce au cours de quoi ils ont évolué, pardon. Pour continuer sur des morceaux d'inspiration de musique traditionnelle, mais qui, est-ce qu'elle en est ou pas, voilà, c'est tout un débat philosophique à ouvrir, et qu'on pourra avoir aussi sur Trad l'émission avec peut-être des invités. J'ai envie de vous passer un morceau d'Antonin Poquet. Antonin Poquet qui joue de la contrebasse, joue également dans un groupe qui s'appelle La Bachule, dont je n'ai toujours pas eu la chance de voir en bal, avec violon, vielle à roue, contrebasse et violoncelle, et qui font vraiment du répertoire traditionnel. Mais Antonin Poquet a un projet avec plusieurs autres musiciens qui mélangent musique traditionnelle et jazz. Et donc je vais vous passer un morceau qui s'appelle Martin Pêcheur, de Antonin Poquet, et de son album qui s'appelle Brume, si je ne dis pas de bêtises.

Donc c'était Martin Pêcheur de l'album Brume de d'Antonin Poquet. Et donc quand on va sur son site internet, on peut lire ceci. À la confluence du jazz et des musiques traditionnelles françaises, Brume invite à voyager à la frontière des imaginaires propres à ses esthétiques. Des contreforts du Massif central, en passant par des territoires fictifs, un répertoire original se déroule, avec comme point focal les mélodies qui résonnent encore au centre de la France. Musique à danser, ces thèmes évoquent les Scottish, mazurka et bourrées dansées par les anciens. Unis dans une même recherche autour du rythme, propre tant aux musiques improvisées qu'à la danse, mêlant collectage et composition d'Antonin Poquet dans un même souffle créatif, la contrebasse, la batterie, la flûte et les saxophones énoncent une pulsation implacable. Dans cet espace sonore, unique, se dégage une intense sensation de vitalité et de liberté. Avec respect et fantaisie, ce quintet acoustique puise ses inspirations dans les musiques de John Zorn, Dave Holland ou encore Jackie Mollard. Donc voici le projet Brume d'Antonin Poquet qui est sorti sur le label de Chanteloup Musique, qui mélange effectivement musique traditionnelle et jazz. Comme quoi, rien n'est impossible. Et j'aime beaucoup d'ailleurs ces initiatives et ces créations musicales qui arrivent à s'approprier une culture traditionnelle, des airs, des collectages qui ont déjà été faits pour s'en émanciper et pouvoir mélanger avec différents autres styles musicaux. Et on va poursuivre cette émission de Trad sur les ondes du 89FM avec le groupe Comrade, dont je vous ai déjà passé quelques morceaux lors de la première émission, je crois, et leur dernier album qui s'appelle Grange. Et on va se mettre le morceau Les Trois Gendarmes.

0: C'était Comrade, avec les trois gendarmes, et pas des trois gendarmes, les policiers, mais des gens avec des armes, les gendarmes. Voilà, je préférais prévenir. Et donc, c'est sur leur dernier album, Grange. Comrade, qui sont issus des Braillots d'Auvergne, comme Triplette et Miraillé, avant eux dans notre diffusion sur Trad, l'émission. La forme me revient car je suis en train de faire des rimes et nous allons bientôt conclure cette émission. On arrive tranquillement vers la fin, mais avant, je voulais avant de terminer passer un de mes morceaux préférés d'un de mes groupes préférés que j'ai déjà passé plusieurs fois également sur les ondes de la radio Bob FM, et ce n'est autre que Super Parquet. Et nous allons écouter Les 12 mois, qui est issu de leur album Couteau Haut de Forme. Et bien c'est parti pour Les 12 mois, c'est pour toi Julie, si tu nous écoutes.
1: Le

C'était super parqué avec les 12 mois issus de leur album Couteau Haute Forme qui a deux facettes finalement. Une première avec vraiment des morceaux de musique à danser et un second un petit peu plus expérimental où ils se sont laissés divaguer sur des musiques qui durent entre 15-20 minutes où c'est lancinant, c'est répétitif, c'est travailler et du coup cet album est très très chouette pour ça parce qu'il y a vraiment les deux facettes de l'univers musical de Super Parquet, un côté musique à danser et c'est carré bétonné, c'est trop bien, ça groove, et un autre côté où effectivement c'est beaucoup plus lancinant, c'est plus il faut se perdre à l'écoute pour vraiment apprécier le côté haute forme A, haute forme B. Donc c'était Super Parquet dont je suis absolument fan. Et donc pour conclure tranquillement cette émission, je voulais vous faire écouter un morceau de l'album L'ombre de la bête de François Robin et Mathias Delplanck. Qui s'appelle Perdu. Et donc, c'est un mélange de boue, de veuse, pardon, de veuse et de dispositifs électroniques, synthétiseurs, sampling. Et donc, on va s'écouter ça et on se retrouve très très vite sur les ondes de la radio Bob FM, pas mercredi prochain et peut-être même pas de l'été carrément, parce que c'est l'été, c'est les vacances, mais on se retrouvera au son continu pour celles et ceux d'entre vous qui m'écoutez, si vous y êtes, et sinon en septembre pour des nouvelles découvertes de musique traditionnelle d'ici ou d'ailleurs, et à très très bientôt sur les ondes de notre radio associative préférée.

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7: La mécanique aléatoire, c'est une heure de musique prise au hasard dans la discothèque de Canal B. Et on commence aujourd'hui cette émission avec Nico.

Nico avec Genghis Khan sur Drama of Exile, un album de 1981. En 1981, Nico vit à Paris depuis plus de 10 ans. Elle vient de quitter son compagnon, le réalisateur Philippe Garrel, et ça fait 7 ans qu'elle n'a pas fait d'album. Et en ce début des années 80, Nico a plein d'envies, plein de projets littéraires et musicaux. En ce qui concerne la musique, elle a quelques titres sous le coude, 7 exactement, qu'elle présente et fait écouter à Aaron Six, le patron d'Aura Records, un label indépendant anglais. Aaron Six, qui après avoir écouté ces 7 morceaux, donne son accord à Nico pour un album. Alors c'est sous la houlette de Philippe Quilicini comme producteur qu'elle commence l'enregistrement de cet album en avril 81. Philippe Quilicini, il faut peut-être que je vous le présente, hein, je ne suis pas sûr que vous soyez nombreux à le connaître. Philippe Quilicini, c'est un Français originaire de Corse dont le principal fait d'armes, c'est d'avoir été le bassiste d'un groupe de reggae appelé Congo à la fin des années 70, et ça le temps de 2 albums. Il est aussi à l'époque le petit ami de Nanette Duget. Nanette Duget qui est la manageuse de Nico et aussi accessoirement sa dealeuse. Voilà, tous les personnages sont en place. Alors, je ne sais pas comment se sont passées les séances d'enregistrement, mais l'album n'est pas encore finalisé. Cora, la maison de disques, veut le sortir, va le sortir, à la grande surprise de Nico et malgré son désaccord. Le label justifie ça par le fait que Philippe Quilicini ou Nanette Duget auraient proposé ou tenté de vendre à un autre label les masters de l'album. Quilicini prétendra que c'est totalement faux et ce différend va avoir comme conséquence de bloquer la sortie de l'album. Alors, toute cette histoire, cette embrouille, viendrait d'un désaccord entre Quilicini et Aura pour savoir qui, entre lui et le label, devait payer la location du studio et qui devait rémunérer des musiciens. Nico va alors décider, ou on lui a proposé, de réenregistrer l'album ailleurs. Bon, c'est un peu étrange, mais pourquoi pas. Cette seconde version sortira en 1983 sur un tout jeune label indépendant et parisien. Ce label, c'est Invisible Records. Pour certains, cette seconde version ressemble plus à un remix du premier qu'à une nouvelle version de l'album. Ouais, ça se défend. Et une dernière info avant d'envoyer le morceau suivant, une info qui n'a pas beaucoup d'intérêt, mais je vous la donne quand même. Hein. La première version de cet album s'intitule Drama of Exile et la seconde The Drama of Exile. Bien sûr, il y a d'autres différences entre ces deux albums, la pochette, des titres en moins, des titres en plus, mais on va en rester là parce que j'ai déjà trop parlé. Nico dans la mécanique aléatoire avec Henry Hudson. Henry Hudson, c'est le titre.

Brian Eno avec Burning Airlines, Give You So Much More sur Taking Tiger Mountain by Strategy, le deuxième album de l'ex Roxy Music, un album sorti en 1974. Brian Eno qui a dit, en parlant de lui, « J'ai été le tout premier musicien incompétent de l'histoire du rock », une incompétence qui lui a valu quand même d'enchaîner les collaborations et de devenir un producteur renommé et très sollicité. Je suis sûr que dans votre discothèque, vous avez au moins un disque produit par lui, voire plusieurs. Brian Eno dans la mécanique aléatoire, The True Will.

cha-cha. Hoppers avec We're So Cool, un titre tiré de Playing With A Different Sex, le premier album de ce groupe de Birmingham de gauche et féministe. Hoppers, c'était deux garçons et deux filles. La figure centrale du groupe, c'était Leslie Woods, la chanteuse et guitariste, dont la nature, les thèmes et les sujets de certaines chansons liées à la sexualité dans cet album ont un peu heurté à l'époque quelques âmes sensibles et bien pensantes. Mais ce n'est pas le cas de celle-ci. Love Song, Hoppers. Dans la mécanique aléatoire, Love Song, dont le sous-titre pourrait être « Sois à moi et obéis ».

Les Ravenettes avec You Say You Lie sur Pretty in Black, le deuxième album de ce duo danois, un album sorti en 2005. Depuis leur début en 2002, on savait que ces deux-là, c'est-à-dire Sharine Fu et Soon Ross Wagner, avaient deux amours, la pop spectorienne et le rock noisy. Mais sur ce deuxième album, ils ont mis de côté la distorsion et la noise pour plonger encore plus dans les années 60, avec sur cet album des invités de marque comme Ronnie Spector, tiens donc, mais aussi Mott Tucker et Martin Rêve. Bon, cet album est peut-être, je dis bien peut-être, un peu trop référencé, voire fétichiste. Mais bon, il y a des trucs sur ce disque que j'adore, comme ce morceau Love in a Trash Can, les Ravenettes dans la mécanique aléatoire.

Klaxons avec Isle of Her, Klaxons, la révélation rock de l'année 2007 avec MGMT et les Baby Brune. Ce qu'on vient d'écouter est tiré de Myths of the Near Future, qui est le premier album de ce trio londonien. Quelqu'un a dit à la sortie de ce disque qu'ils portent bien leur nom, ceux-là, parce qu'au bout d'un moment, les Klaxons, c'est pénible. Ouais, je sais, c'est facile et gratuit, mais c'est drôle. Klaxons dans la mécanique aléatoire, it's not over yet. Bah oui, il reste encore 20 minutes.

The Orange Bicycle avec Soft Winds, un morceau tiré d'une compilation, d'une double compilation. 33 titres qui retracent toute la carrière de ce groupe anglais de la fin des années 60 et du tout début des années 70. Ce groupe a existé, si je ne me trompe pas, de 1967 à 1971. Alors, si leurs compatriotes n'ont jamais prêté le moindre intérêt pour ce groupe ici en France, ils ont été numéro 1 avec leur premier single en 1967. Mais quand est sorti en 1970 leur premier album, ni en France et ni ailleurs, ce disque n'a eu le moindre écho. Résultat, l'année suivante, le groupe va se séparer. Will Mullen, le clavier du groupe et compositeur, après une vaine tentative de carrière solo, va devenir producteur et arrangeur pour des groupes, oh là, très très très variés et très très divers, comme Bonnie Tyler, Black Sabbath, Simple Minds, je suis en train de dire la liste là, Depeche Mode, Peter Gabriel, ah, il y a même Étienne Dao, oh là là, puis d'autres, hein. Mais on ne va pas tous les citer. On va écouter un autre titre de The Orange Bicycle, un titre de 1967 écrit et composé par Will Mullen. Ce morceau, c'est Amy Pitt, The Orange Bicycle, dans la mécanique aléatoire.

Encore un morceau tiré d'une compilation à l'instant, c'était 10 Years After avec Portable People, un titre de 1968. C'est un single à l'origine. En 1968, le groupe avait déjà sorti un premier album, mais cet album était passé pratiquement inaperçu, à part du côté de Nottingham, leur ville. N'empêche que l'année suivante, en 69, donc, ils vont remettre ça en espérant qu'avec ce deuxième album, ils toucheront et intéresseront plus de monde. Mais non, cette fois encore, le succès ne sera pas au rendez-vous, du moins pas celui espéré. Ils n'arrivent toujours pas à percer, à sortir de la masse. Eux se rêvent l'équivalent des Who ou des Stones. Mais tout va changer en août 69. Là, ils vont sortir de l'anonymat après leur prestation mémorable au festival de Woodstock, surtout à celle de leur leader, le guitariste Alvin Lee. Du jour au lendemain, ils vont devenir extrêmement populaires, surtout aux États-Unis, et ça va durer jusqu'à leur séparation en 1975. En 1980, ils feront leur retour, et oui, il faut bien manger. Et je crois que même après la mort d'Alvin Lee en 2013, ils ont continué à tourner, mais aujourd'hui ils doivent profiter sûrement d'une retraite bien méritée. Hermé Culling, 10 Years After, dans la mécanique aléatoire.

Les Staple Singers, en 1967 avec Father Let Me Ride sur For What It's Worth, qui est le morceau titre de l'album, mais aussi une reprise de Stephen Stills, période de Buffalo Springfield. Bon, j'aurais pu vous passer ce morceau, mais j'en ai choisi un autre standard, et ce morceau c'est Wade in the Water, les Staple Singers dans la mécanique aléatoire.

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Sur Canal B, on a décidé d'éveiller votre curiosité en ouvrant cette sieste avec Zoo Kid. Ensuite, vous avez pu entendre Donovan, Alamo Racetrack et Seafood. Et c'est avec la pop tout en délicatesse de Claire and the Reasons que l'on va poursuivre cette sieste.

Après Claire and the Reasons, c'est une tournure nettement plus groove que nous avons pris sur le 94, avec Belle Ruche, Ganja Soufi et Goldfrapp. Maintenant, retour aux fondamentaux avec les Who.

Le rêve, la réalité, tout se confond sur Canal B quand on écoute Love and Rockets, The Sleepy Jackson, Jamie T ou encore les Who. Eh bien, on va prolonger cette sensation en écoutant maintenant Gorillaz.

l'instant, c'était Nico. Juste avant, vous avez pu entendre Band of Schools, précédé par Magnolia, et c'est avec Gorillaz et Bobby Womack que l'on a débuté cette dernière séquence. Et oui, cette sieste est déjà terminée. On se retrouve bientôt, si vous le voulez, pour une nouvelle sieste sous les pommiers. Bye !

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5: Méga canal, méga scandale écocidaire que ce projet de 107 km d'horreur bétonnée entre Compiègne et Cambrai. 3300 hectares de terres agricoles stérilisées. Et méga scandale financier avec cette fantastique escroquerie à au moins 10 milliards d'euros d'argent public pour un méga canal inutile, puisqu'un canal, il y en a déjà un. De retour de la grande manif anti-canal de ce samedi 11 octobre 2025 à Longueuil-Annel, dans l'Oise, on se retrouve en début de soirée dans un champ où est installé le camp de la mobilisation. Salut les amis, c'est JBD pour Polémix et la voix off.com et pour votre radio libre préférée, Méga Canal, non merci. De retour sur le camp, on rencontre Marguerite, mégaphone sous le bras. On est un attroupement là, à se diriger vers le fond du champ. Pourquoi on va là-bas ?
6: Là, on est sur un terrain d'un agriculteur, mais dans pas longtemps, dans une cinquantaine de mètres, on va franchir une cordée. Et derrière cette cordée se trouvent tous les arbres qui sont concernés par le chantier du canal et du coup qui vont être rasés. Et on s'est dit qu'on avait quand même la chance d'avoir un camp qui, pour une fois, était juste à côté du chantier des travaux, ce qui est assez rarement le cas. C'est des zones assez protégées par la police. Et là, en tout cas, aujourd'hui, on s'est dit qu'on voulait que les gens s'attachent à cet endroit et voient concrètement ce que c'est ces arbres. En plus d'avoir vu le chantier tel qu'en lui-même, on avait envie de voir qu'est-ce que c'est avant le chantier. On va appeler un peu à lancer une saison d'occupation dans ces arbres. Okay. Et il y a quelques personnes qui vont grimper au fur et à mesure. Ça a déjà été prévu, c'était assez compliqué de le préparer les derniers jours. La police est intervenue à fouiller le sous-bois, etc. Du coup, là, on n'est pas peu fiers. Si ça marche et qu'on se fait pas charger dans 10 minutes.
7: En fait, il y a des gens qui sont montés dans cet arbre il y a 2 jours. Les flics s'en sont aperçus, ils traînaient là et donc ils sont venus pour essayer de les interpeller et de les faire descendre et prendre leur identité. Les camarades qui étaient là-haut, nous on avait du monde sur le camp quand même il y a 2 jours en train d'installer. Et du coup, ils nous ont appelés, ils nous ont ailés. On est venus à une trentaine. Et ce que les écureuils demandaient, c'était que les flics reculent pour qu'ils puissent descendre en toute sécurité et puis éviter de se faire prendre leur identité et peut-être une amende ou peut-être même interpeller, même si le rapport de force n'était quand même pas en leur faveur. Ils étaient 2, on était 30. Et on a discuté un peu avec eux, ils n'ont pas voulu reculer et c'était au pied de cet arbre. On s'est mis en arc de cercle avec les 2 policiers en arrière de l'arc de cercle. Ils sont descendus un par un, sont rentrés dans le demi-cercle, on a fermé le demi-cercle et après on a reculé un peu plus loin, on s'est avancé un peu dans le champ, on a ouvert le cercle, il est parti et on est revenu pour extraire les 2 autres, chacun leur tour, avec les 2 flics qui étaient derrière en train d'appeler du renfort, mais voilà, c'est trop tard. Ils l'avaient un peu mauvaise parce que cette fois-ci on a été plus fort qu'eux, quoi. Du coup, on s'est dit, c'est cramé, les arbres, ils vont les surveiller nuit et jour et on pourra plus y retourner. Donc, c'est cool qu'on ait pu faire cette action-là ce soir, et même si ça reste symbolique.
5: On traverse donc le champ, on passe la corde qui signale le début du terrain préempté par la société du canal Seine-Nord Europe pour arriver devant une répisylve, lisière d'arbres magnifiques qui borde un bras du canal de l'Oise. Quelques dizaines de personnes entourent 4 écureuils du GNSA, groupe national de surveillance des arbres, qui s'apprête à monter une petite plateforme en palette, d'environ 2 mètres sur 3, dans un vénérable peuplier tremble au moins centenaire. Petite leçon d'écureuillage.
8: La tradition dans la culture de l'écureuillage, c'est de toujours croire que ce qu'on va faire, ça va être rapide, et en fait, ça prend 3 plombes. C'est un lieu qui a été repéré par les flics les temps d'avant et ils craignent énormément qu'il y ait une occupation parce que ici, il va y avoir le méga canal qui va raser entièrement cette répisylve, tout ce bois qui longe le canal, le bras du canal mort. Ces écosystèmes-là, ils sont extrêmement riches, riches et importants à préserver. Et là, le méga canal, exactement les paysages de mort qu'on a vus cet après-midi, devrait passer par ici avec, je crois, 50 mètres de large d'un canal, c'est ça qui est prévu. Donc autant vous dire qu'il n'y aura plus aucun souvenir de ces arbres-là. Ici, face à nous, on voit 2 boulons avec un chêne ici. Ils sont absolument magnifiques.
9: Disons une centaine d'années, vu la taille du tronc.
8: Le projet, comme vous le voyez, c'est qu'on monte dans les arbres et qu'on hisse collectivement cette structure-là. Et à chaque fois qu'on essaie de hisser une structure, c'est assez compliqué. Donc le but, c'est qu'il y ait des gens au sol qui tirent la structure et qu'en même temps, il y a des gens dans les arbres
9: puis la hisse, de sorte à ce qu'elle monte en diagonale comme le tapis d'Aladin, quoi. Je sais pas si vous voyez.
10: Ouais, parfait.
9: Une fois qu'elle est à bonne hauteur, eh ben on va pouvoir l'installer. Ce soir, on n'a pas prévu de matelas et d'oreiller, c'était pas prévu. Mais peut-être que ça pourra servir à d'autres personnes qui voudraient occuper ces arbres plus tard. Ce qu'on a fait d'abord, vous le revivrez sans doute ici dans le nord et ailleurs dans vos luttes, c'est qu'on a d'abord lancé un ficello, c'est une petite ficelle avec un poids, autour d'une branche. Ensuite, on remplace ce ficello-là par une vraie corde. Et là, le matériel qu'il faut pour monter, c'est cette corde de récup qui vous a rien coupé, un baudrier à 35 balles, deux mousquetons, et ça on appelle ça des prussiques, c'est des petites cordes, ça coûte rien du tout. Autrement dit, avec 50 euros à la ceinture, vous pouvez grimper aux cordes. Donc là, on a une première écureuil là-haut. Une fois qu'on arrive en haut, il y a une technique qui consiste à se longer avec ces cordes-là. Le concept, c'est qu'on ait une corde intermédiaire qui vient faire la tour de l'arbre, la tour du tronc, ou qui vient chercher une branche au-dessus de nous. Et une fois qu'on s'est réassuré là-dessus, on peut lâcher le rappel qui nous a servi à monter. Et ensuite, il y a un deuxième copain qui va pouvoir se hisser à ce même rappel, le rappel rouge. Ce qu'on va faire, c'est qu'une fois qu'il y aura deux ou trois personnes là-haut, suffisamment pour pouvoir gérer l'arrivée d'une plateforme qui fait 70-80 kg, il y a une petite ficelle qui va être envoyée d'en haut, qu'on va récupérer, remplacer par une vraie corde, et là on va pouvoir hisser ensemble la plateforme. La raison pour laquelle c'est important qu'on soit nombreux et nombreux ici, non seulement c'est pour constater le ravage à venir sur ces arbres qui sont magnifiques, et aussi parce que les flics ont repéré cet endroit-là, que ce qu'ils craignent c'est une occupation. Ce qui est important, c'est que vous soyez là pour défendre si potentiellement les schmitts arrivent, qu'ils n'arrivent pas en courant et qu'ils nous bloquent et qu'ils interpellent les gens. Voilà. Donc s'ils arrivent, c'est cool si vous pouvez faire un peu tampon juste de votre présence, comme on l'a fait il y a deux jours, on était 40, ça a suffi. Et comme ça, ça peut nous permettre de nous réagir là-haut, de savoir si on descend, on descend pas, etc.
5: Dans ce vieil arbre, il y a un ou une écureuil qui est déjà une quinzaine de mètres de haut, suivi par un ou une autre écureuil. Et devant nous, donc cette plateforme en palette qui sera hissée dans cet arbre vénérable.
9: Bah maintenant qu'on sait tous que c'est un peuplier tremble, il y a une tradition dans l'écureuillage, c'est le fait de nommer les arbres, parce que quelque part ça les fait exister. Et quand on vit sur une occupation, c'est hyper important de dire « Ah, tu peux aller dans Julia, tu peux aller dans Espoir, etc. » Et du coup, ça serait vachement chouette si collectivement, on arrivait à trouver un nom pour ce peuplier tremble. Et du coup, on vous invite, de façon autogérée, à trouver un nom. Et du coup, si ça vous va, on peut former un cercle ici et essayer de débattre d'un nom, de qu'est-ce qu'on a envie de véhiculer, quelles pourraient être les idées.
11: Les enfants ont trouvé un nom.
12: Dis-moi.
13: Noisette.
12: Ah, noisette.
13: Oui.
12: Noisette et...
13: Et une noisette aussi. Hein.
14: Deux personnes ici, rose, noisette.
11: Bah oui.
14: Noisette, on va.
9: Un
15: nom a été trouvé pour cet arbre nouvellement occupé, il s'appelle Noisette.
16: Ouais.
15: Un nom trouvé par des enfants ici présents, Noisette.
16: Merci.
15: C'est pas du tout un noisetier, mais cet arbre s'appelle Noisette. Et ça, c'est bien.
16: Noisette.
17: Noisette.
16: Noisette.
17: Noisette.
18: Noisette. Et la magie, le savoir-faire des écureuils fait qu'il y a un chemin qui a été posé entre les deux arbres et qu'une banderole va être hissée. Ça va être très participatif, il va falloir qu'un certain nombre d'entre vous tire sur une ficelle verte qui va permettre que la plateforme s'élève. Sur la rouge pour que ça monte, la blanche pour éviter que ça aille dans les buissons et la verte c'est pour guider. Il y a de plus en plus de personnes dans l'ombre, la plateforme va commencer à monter. Ok, ça tire sur la corde rouge. Et la plateforme se lève et bientôt. Ouais, ça va plus vite que tout ce qu'on avait prévu. Ça arrache de trois branches au passage, mais c'est pas grave, c'est pour sauver l'arbre. C'est super. La plateforme est bloquée, mais on va trouver une solution ensemble.
10: Par là-bas, laissez du bout.
15: Avec la verte, on tire sur ma droite. Ouais, on arrache un petit bout de l'arbre, mais il est content quand même parce qu'on va le préserver. Ça fait des acrobaties dans l'arbre pour aller chercher la plateforme, c'est incroyable.
5: Donc la plateforme a été hissée quand même à, je sais pas, une quinzaine de mètres dans cet arbre. Elle est de guingois pour le moment. Voilà, il y a toujours des équipes de gens affairés au sol en train de gérer les cordes qui hissent la plateforme. La plateforme est un peu plus droite qu'elle ne l'était il y a quelques instants. Timber, il y a une branche qui tombe, voilà. ça fait un peu casse-noisette. La plateforme a l'air maintenant à peu près droite, avec trois écureuils qui sont en train de la stabiliser. Alors on voit un écureuil qui est en train de se battre avec la plateforme, qui est coincé par une grosse branche. Faut lâcher du mou, entend-on. Il y a un écureuil sous la plateforme qui, de tout son poids, est en train de la stabiliser. Il se déplace avec une grâce dans les branches, c'est absolument hallucinant. Le terme écureuil n'est pas usurpé, ces gens sont d'une grâce et d'une agilité incroyable. Et ils sont pourtant accrochés à une corde à 15 mètres de hauteur. Soudain, en parallèle des travaux autour de la plateforme, se déroule une grande banderole accrochée dans Noisette. Il y est écrit « Grimper les centaines d'arbres menacés, danser, ça, on ne pourra pas nous l'enlever, occuper 107 km bientôt artificialisés. » Du haut de Noisette, un écureuil explique ce qu'est la CNAMO, Cellule Nationale d'Appui à la Mobilité, la police des arbres, quoi.
11: En fait, ils ont été formés pour déloger les militants qui bloquaient les routes. Et après, ils ont été formés pour grimper aux arbres, pour déloger les militants qui restaient sur les arbres ou qui restaient sur les bâtiments. Et du coup, ils ont été spécialement formés pour nous.
12: Est-ce qu'il y a des CNAMO dans l'Oise ?
16: La CNAMO, c'est une cellule nationale. Chaque unité, elle fait 7 officiers, c'est que des mecs jusqu'ici. En une demi-journée, ils sont mobilisables, ils font beaucoup de choses sur les toits de Paris et ils se déplacent aussi sur les occupes. Ce qu'ils constatent, c'est que plus on a faim, plus on a soif, plus on a passé de jours sous la pluie et plus on est vulnérable. Et donc en général, la CNAMO, elle intervient une fois qu'il y a un siège qui a été mis en place au sol. Le record que moi je connaisse de siège, c'est 39 jours à la Crémarbe sur la 69. Où pendant 39 jours, les écureuils n'ont pas posé les pieds au sol et il y avait entre 100 et 200 gendarmes ou CRS qui assiégeaient jusqu'à 19 écureuils. Au bout des 39 jours de siège, parce qu'il y avait une mésange qui avait niché dans un arbre et que les écureuils avaient eu l'intelligence de garder de la batterie et qu'ils avaient pu filmer la nidification de la mésange, ça a clôturé la période légale d'abattage des arbres. Et ils ont dû se résoudre à ne pas pouvoir évacuer les écureuils, les trois derniers écureuils qui restaient dans les arbres, et à lever le siège jusqu'à la prochaine période de coupe qui intervenait 6 mois plus tard. Ça a donc été 6 mois de retard pour les chantiers.
17: En général, on fait la plateforme sur des branches, des grosses branches. La tradition, c'est de ne pas s'assurer sur des branches qui sont plus étroites que la taille de notre cuisse. C'est un repère qui veut rien dire parce qu'il y a des arbres très cassants, comme le noyer, il y a des arbres très solides, certains chênes. Mais quand la CNAMO vient pour nous interpeller, soit elle monte par le bas, exactement comme nous, de façon souvent un peu plus... Enfin, ça dépend. Des fois, c'est mieux, des fois, c'est moins rapide. Et on se moque. Soit elle vient en nacelle. Et là, le trou qu'on a fait, c'est parfait pour la CNAMO. Elle vient comme ça, elle monte. Nous, on a super peur. Et en général, on reste pas dans les cabanes. Et on monte tout en haut dans les branches. C'est à ce moment-là qu'on trahit la règle de sécurité de ne pas s'accrocher sur une branche qui est aussi grosse que nos cuisses. Et on s'accroche sur les choses qui sont grosses comme nos avant-bras parfois, ou nos arrière-bras, comme on appelle ça. Et du coup, c'est très important d'avoir pu repérer le haut des cimes et d'avoir su, quand on se sent, et quand on est suffisamment à l'aise, et quand on prend ses responsabilités, y naviguer en étant plus ou moins assuré. Parce que moins on est sécurisé, plus on se met en danger, et plus la CNAMO a la probabilité de reculer et de ne pas nous intervenir. Et ce qu'on constate sur les deux dernières années d'occupation, du nord au sud de la France, c'est que c'est uniquement quand on s'est mis en danger de façon disproportionnée que la CNAMO elle a reculé. Et du coup, pour bien mesurer le danger, le risque, faire ça en conscience, il faut bien connaître son arbre et l'avoir beaucoup exploré en hauteur. Voilà, j'ai pas dit que je resterai ce soir et les semaines d'après, mais on sait pas.
19: Bravo !
18: Il y a des ateliers demain d'escalade toute la journée sur plein d'arbres. Et ce soir, la fête, c'est pour Noisette !
5: Et c'est donc le scoop de ce reportage, c'est officiel. Les écureuils aiment les noisettes.

0: Et la soirée de ce samedi 11 octobre a effectivement été super chouette sur ce camp de cette grande mobilisation anti-méga canal où le lendemain, dimanche 12, on retrouve Julien Leguet, l'un des porte-parole de Bassines Non Merci, et des bassines, il y en a de prévues le long du tracé du projet du méga canal.
1: Il y a plein de mauvaises langues qui disent qu'en Picardie, le temps est pourri, je sais pas quoi. En fait, on est sous un soleil radieux dans ce champ. Bonjour Julien.
2: Les joies du réchauffement climatique. Vivre en Picardie. L'avenir, ouais, moi je vais revenir vivre ici.
1: Frôler le coup de soleil en octobre. Comment vas-tu ?
2: Très bien.
1: Après cette incroyable journée d'hier, près de 2000 personnes dans cette manifestation pour aller voir un bout de cette méga horreur de méga canal, de 107 km d'horreur.
2: Ouais, c'était une journée pleine, une journée très dense et très joyeuse. J'ai pas réussi à dormir cette nuit, tellement le tourbillon méga canal était là.
1: On le rappelle, une tradition créée lors de cette manifestation au bord de la Palice en juillet 2024.
2: Absolument. Méga canal tourbillon, méga bassine tourbillon, un cap tourbillon, ça se décline. Le programme d'hier, c'était de faire un surgissement et de montrer qu'en dépit de la surveillance des moyens, etc., policiers, on sera toujours capable de mettre un pied sur ces chantiers, on sera toujours capable d'être sur le terrain. Et donc ça passait par le fait de surgir, de sortir du cortège officiel pour aller rejoindre le canal de l'Oise, traverser l'Oise, aller mettre des fumées, leur dire on était à 50 mètres des machines, quoi. Et pendant 10 minutes, il n'y a pas une force de l'ordre, donc on les a complètement mystifié. Il y a des images, allez voir ça, ça va traîner sur les réseaux, où les flics qui courent dans tous les sens. Il y a une rangée, une colonne qui court dans un sens et l'autre en face. Bénil, quoi. Il n'y a pas eu de blessure, on a su éviter le piège, et puis du coup on est content parce que du coup ça se retrouve aussi dans le compte-rendu médiatique qui est fait aujourd'hui. Ça parle du fond du dossier, et ils n'ont pas réussi à imposer leur récit autour de l'hyperviolence, naninana. Dans l'histoire, il y a deux camarades qui sont interpellés, et là, il y a des rassemblements pour les faire sortir. Donc là, aujourd'hui, dans la presse nationale, dans Le Monde, dans Libé, dans Le Figaro, ça parle du méga canal, et ça dit qu'il y a 1500 à 2000 personnes qui se sont retrouvées. En fait, un des buts hier, c'était justement de donner de la visibilité nationale. Faire en sorte que cette lutte, qui est une lutte locale, puisqu'elle concerne le nord, mais une large partie du territoire au nord de Paris, hein, c'est vraiment de Paris jusqu'à la frontière belge, quoi. C'est 107 km, c'est un délire. Juste maintenant, la lutte, elle était portée par des collectifs locaux qui se démènent, qui ont déployé une énergie de gueudin pour faire ce campement. Mais jusqu'à maintenant, les manifs ont plafonné à 300 personnes. Pendant qu'il y avait une centaine de camarades qui étaient à vélo, et pendant qu'il y avait des camarades qui s'activaient, et sans compter tous les camarades qu'on fait demi-tour parce que le dispositif policier était lourd. Moi, je pense que, notamment au niveau des familles, qui avaient peut-être projeté de se dire « Ouais, une balade militante en famille, ça se fait. » Et quand le comité d'accueil, c'est 50 Pandore, peut-être qu'il fait « Bon, ben, on va aller. » Le cortège, il a de toute façon été tronqué par toutes les campagnes qui sont mises en amont pour effrayer les gens, leur dire n'y allez pas, nanana. Et en dépit de ça, les gens y sont allés. Puis pour moi, le moment clé dans la manif, c'est quand justement on sort du cortège officiel pour rejoindre la rivière et où il fallait traverser une grande parcelle. Et là, c'est clair pour tout le monde, quoi. Dès qu'on passe une certaine barrière, on n'est plus dans les clous de la manif d'éclat. On devient la manif d'éclat. L'éclat. Et tout le monde a franchi la barrière, quoi. On était plus de 1000 au bord du canal. Je sais pas, on est peut-être une cinquantaine à avoir franchi le Rubicon. C'était beau, c'était juste beau.
1: C'était une orga méga canal Non Merci avec plein d'autres collectifs autour, des représentants, notamment toi, de Bassines Non Merci. Ouais. Parce qu'on pourrait se dire, oui, mais après tout, c'est un problème du Nord, machin, mais ça a bien été dit. C'est un problème qui concerne tout le monde, enfin l'Europe entière, la planète entière d'ailleurs. Oui. Sur le trajet prévu de cette méga horreur, il y a plein de méga horreurs et notamment cette bassine destinée à alimenter un système d'écluses, 22 fois Sainte-Soline, 65 hectares de superficie, des murs pour contenir l'eau de 42 mètres de haut, 14 millions de mètres cubes d'eau. Tu connais cet adage « plus c'est gros, plus ça passe » où on compte que ça passe, c'est que là le gigantisme, l'absurdité sont complètement insaisissables par l'esprit humain. C'est C'est comme quand on te dit 1 milliard d'euros, ça fait combien de baguettes de pain? Cette méga horreur est tellement méga, giga, incroyable qu'on n'arrive pas à la concevoir. Quand je te dis 22 fois Sainte-Soline...
2: La méga bassine, la giga bassine d'haleine, c'est à mi-parcours en fait, hein, puisque le principe, c'est que quand il s'agit de traverser des bassins versants qui ne sont pas connectés, il y a forcément un moment où il faut passer par un point haut. Et donc le principe, c'est sur à cette zone de contact de faire un gros bassin. Pour l'instant, je n'ai pas encore vu les plans, je ne sais pas dans quelle mesure c'est vraiment une méga bassine avec du carré, avec des pentes très fortes, ou est-ce que c'est un aménagement de fond de vallée avec une grande digue qui ressemble plus à une barrage ou à une vraie retenue. Mais en tout cas, la taille, elle est délirante. C'est basé sur des hypothèses de constance du climat, en fait. Le remplissage, là, ce n'est pas la nappe phréatique, c'est l'Oise. Alors l'Oise, quand il y a du débit, hein, bien sûr, ils ne pompent pas n'importe quand, ce sera quand il y a beaucoup trop d'eau, toute cette eau qui part à la mer, on retrouvera les mêmes délires qu'on a pu entendre sur les bassines. N'empêche que, et ça, ça ne se discute pas, la tendance nationale, dans les 30 ans qui viennent, c'est une diminution du débit des fleuves partout en France de 20 à 50%. On peut imaginer que ce sera plus 20 à 30% dans le nord et puis plutôt 50% dans le sud. N'empêche que... Et ce projet, comme les méga-bassines, il n'a pas pris toute la mesure du changement climatique et des modifications du cycle de l'eau que ça allait générer. Et que par exemple, le fait qu'il pleuve plus en hiver et que c'est moins le cas. Si on arrive à un climat qui ressemble à celui de l'Espagne, ben en fait, ce qui s'installe au bout d'un moment, c'est des sécheresses pluriannuelles, où tu vas enchaîner un été très sec avec un hiver sec, où les nappes ne se rechargent pas, les rivières ne se rechargent pas, et tu as un autre été sec derrière. Bah dans ce contexte-là, ni la méga-bassine du méga-canal, ni les autres méga-bassines de France ne fonctionnent, puisque c'est basé sur un principe du stockage de l'hiver précédent pour la saison d'irrigation suivante. D'ailleurs, ce que je redis ici est un bafouement des principes même de la loi sur l'eau, qui dit la priorité des usages. La mission numéro une des collectivités, des autorités par rapport à la gestion de l'eau, c'est d'assurer l'eau sanitaire et l'eau du robinet. En deuxième lieu, c'est d'assurer le bon fonctionnement écologique des rivières et des zones humides. Et en dernier lieu, c'est l'eau économique. Et dans l'eau économique, tu as les méga-bassines au profit de l'agro-industrie, et puis tu as les méga-canaux qui sont au profit de l'agro-industrie, mais qui sont aussi au profit de la mondialisation des marchés, du transport des marchandises manufacturées en Chine, en Indonésie, etc. Parce qu'avec le méga-canal, y a aussi tout l'empire de la logistique. En fait, le méga-canal, c'est la sainte alliance de la logistique et de l'agro-industrie, avec des élus corrompus, très proches du RN. Et quand je t'entends parler de la question du gigantisme et du « on ne mesure pas », en effet, c'est bien un problème, on ne mesure pas, c'est tellement fou. Le sentiment quand même que chez beaucoup de gens, de riverains notamment, ou de gens qui vivent sur ce territoire, c'est la résignation, ce truc de dire « de toute façon, on n'y peut rien, on ne changera pas l'histoire ». C'est déjà tellement lancé, un peu comme le mécanisme de la 69, la politique du fait accompli, etc. Sachant que dans l'histoire, il y a quand même eu des sacrés retournements. Le canal Rhin-Rhône, il s'est arrêté en cours de chemin. La 69, elle s'en fabriquera peut-être pas dans son intégralité.
1: À Sainte-Soline, il y a quand même des décisions de justice.
2: Aujourd'hui, la bassine Sainte-Soline, ils ne peuvent pas la remplir. Ils la rempliront pas cet hiver. Il y a une double thématique méga-bassine sur le projet méga-canal. Et en effet, cette méga-retenue, alors qu'elle a une fonction

0: de mètres cubes. Raison de plus que Bassine Non Merci se mobilise et soit présent aux côtés des camarades et qu'on prenne du temps pour échanger quels arguments on monte, quelles résistances juridiques on construit, nanana. Évidemment qu'on a plein de choses à se transmettre et à... Je suis né à Beauvais, et c'est vrai que pour moi c'était un des très beaux moments hier. J'avais ce défi de mettre ma barque du Marais, qui est partie à Venise et compagnie, de la foutre le cul dans l'Oise, quoi. Et ce moment où on traverse cette parcelle et à 500, sur 500 mètres, il faut se relayer à 10-15 pour porter cette satana barque qui pèse un âne mort, quoi. C'était tellement beau, tu vois, ces énergies, waouh. Ça a gonflé pas mal de militants qui ont fait toutes les manifs des soulèvements ces dernières années. C'est une belle journée comme celle de Cranchaban quand on avait été sbeulé et débâché, où tout se passe parfaitement bien, où ça va même au-delà de ce qu'on... Ouais, on avait besoin de vivre ça ensemble, quoi.
1: Alors, est-ce que tu pourrais revenir sur le constat actuel que le modèle Bassine n'est économiquement pas viable et que, criblé de dettes, des agris irrigants qui ne peuvent pas payer une eau de Bassine trop chère vont mettre la clé sous la porte de leurs exploitations? Est-ce que c'est la fin des méga-bassines?
0: Ouais. Il y a plusieurs choses là qui sont passées ces dernières semaines dans le sens de pressentir que la victoire est proche, qu'on est au bord de l'effondrement, de l'écroulement du système bassine. Là, la tôle qui se sont pris au tribunal administratif de Bordeaux, il y a 2 semaines, qui dit que les volumes attribués à l'irrigation, ils sont largement supérieurs, comme on le dit depuis 10 ans, à ce que le milieu peut fournir. Là, ils viennent de se prendre un gros taquet. C'est ce qu'on appelle les autorisations uniques de prélèvement. C'est les volumes attribués à chaque ferme, chaque saison. Et les volumes attribués sont largement supérieurs aux capacités du milieu. C'est un des trucs qui, justement, vient fragiliser le montage financier des méga-bassines. Puisque la COP de l'eau, qui porte ce projet-là et qui envoie les factures d'eau aux irrigants, ils se basent sur des prévisionnels qui correspondent aux chiffres attribués à chaque ferme qui aujourd'hui ne vont plus pouvoir être réclamés. Mettons, vous étiez une ferme qui recevait 60 000 m3, peut-être que là, avec l'application stricte de la décision de Bordeaux, vous n'en aurez plus que 40 000. Sauf que la COP de l'eau, elle a prévu qu'elle allait vous vendre 60 000 m3 à 40 centimes. Si elle ne vous en vend que 40 000 à 40 centimes, l'équation est déficitaire, le projet ne s'équilibre plus. Il y a un truc qui se dit entre les irrigants eux-mêmes, c'est que la promesse n'a pas été tenue. À l'époque, quand on leur parle de bassine, il y a 10 ans, on leur dit « vous allez payer l'eau 2-3 fois plus cher ». C'était 7 centimes à l'époque. Et donc on leur promettait un mètre cube à 20 centimes. Et aujourd'hui, on est à 40 centimes. Le volume moyen des gens connectés aux bassines, c'est 60 000 mètres cubes. Ça veut dire qu'autrefois, à 7 centimes, la facture d'eau, si vous déclariez tout, que vous ne trichiez pas, c'était 4 200. C'est 3 mois de SMIC, ok. À 40 centimes, c'est 24 000 euros. Ok. Sur des fermes, là je pense aux frangins Baudouin qui sont connectés à la première bassine de Mosée, ils sont sur ces quantités-là, ils sont sur de la chèvre. Ils ne payent pas le SMIC, hein. Le chiffre d'affaires part au Crédit Agricole et compagnie, ils ne sortent pas de salaire. Et on vient leur foutre plus 20 000. Mais en fait, ils sont en faillite. Là, ils sont en rupture de paiement. Ils ont une décision avec huissier et compagnie sur un paiement étalé de la première facture, mais qui remonte à 2 ans. Ils ont repris de l'eau cette année. C'est des propos qu'on a toujours tenus. Une de nos préoccupations de ne pas voir les méga-bassines venir, c'est que pour nous, c'est ce qui allait flinguer les fermes moyennes. Ça allait faire un ultime tri entre les gros qui vont pouvoir absorber, jongler, avoir des années creuses, naninana, et ceux qui sont à flux tendu. Ils se font décapiter. Tous ceux qui sont sur le système laitier, qui représentent à peu près la moitié des exploitants connectés aux bassines, stabulation, maïs, les bêtes ne voient pas le dehors, et on ne voit plus de vaches chez nous. Et pourtant, il y en a, mais elles sont dans des fermes-usines, en stabulation, quoi, et nourries au maïs en silage. Et c'est toute la problématique de Lactalis qui impose des prix, qui ne paye pas le prix du lait, naninana. C'est ces fermes-là qui sont touchées aujourd'hui et qui se font flinguer. Et donc ça commence à se savoir dans le milieu. Le jour où on avait discuté avec des camarades de la conf qui sont irrigants et qui sont dans le Gard, qui me disent la flotte, elle a combien? Tu vois, c'est très pragmatique. Hein, 40 centimes. Hop, hop, hop, hop. Il commence à réfléchir quelle culture il allait devoir mettre pour pouvoir amortir la charge que ça représentait. Donc ce qui profite des bassines, et c'est 80% des surfaces irriguées par les bassines, c'est du maïs, que ce soit pour du maïs grain ou du maïs en silage. À ce prix de l'eau, ça marche plus. Rajoute à ça les assurances qui veulent plus assurer parce qu'il y a 21 bassines qui se sont fait dézinguer, l'électricité, les matières premières qui explosent, les taux d'intérêt qui explosent. C'est ça qui fait qu'ils sont passés de 20 à 40 centimes. C'est pas tant le fait qu'on dézingue des bassines, ça leur remet 10% dans les dents, le fait de sécuriser, mais le trou il est beaucoup plus béant que ça. Même sans les interventions, en fait, et purement capitalistiquement parlant, ce projet il meurt. Même avec 70% d'argent public, c'était dur à boucler.

0: s'aperçoivent que le fonctionnement annuel, bah, il n'est pas assumable. Ouais, il y a un déploiement de flics là-bas.
1: Oui, alors on entend des gens qui crient à cab sur le camp, parce que effectivement, des policiers casqués, avec boucliers, se sont rassemblés, ils sont bien quoi, une vingtaine.
0: Ouais.
1: Et ces policiers sont auprès du gros arbre qui a hier été baptisé Noisette, et dans lequel quatre écureuils sont allés installer une plateforme et une grande bannière. Une grande bannière avec marqué dessus « Grimper, danser, occuper ». Des gens du campement... par dizaines, vont à la rencontre, dans la direction en tout cas de ces policiers.
0: Ouais, là c'est les pourparlers, voilà. Quelles sont vos intentions ? Je vois deux camarades et un gradé qui avance. Ils vont venir établir la connexion avec les deux, trois camarades qui vont faire le contact police.
1: Un policier casqué qui discute avec une des personnes du campement Méga Canal, non merci.
0: Qui doit vraisemblablement être le plus haut gradé du dispositif, là, de la quinzaine d'agents qu'on voit.
1: Pendant que des gens du campement sont en train de crier aux policiers, il n'y a personne dans les arbres. Voilà, il y a effectivement une plateforme qui est installée dans Noisette.
0: Je me demandais si, un peu comme les corbeaux, ils n'étaient pas en train de vouloir piquer notre nid pour pouvoir nicher à leur tour, peut-être. Moi, je ne connais pas bien les modalités de reproduction du CRS. J'ai cru comprendre que...
1: Tu nous as fait un exposé hier sur les cycles d'accouplement des renseignements territoriaux, mais t'as l'air moins calé en CRS.
0: Depuis Sainte-Soline, et alors qu'on voyait avant la manif des duos de CRS marcher sur la digue, se cacher à un moment, voilà, on a cherché des œufs de CRS. Peut-être qu'on a là à faire une autre variété de CRS, un arboricole. Ça s'appelle la CNAMO.
1: C'est la police des arbres.
0: La police des arbres, voilà.
1: Là, il y a plusieurs dizaines de personnes du campement qui sont derrière cette corde, en fait, qui balise la zone où il y a cet arbre. Et au haut-parleur, des gens sont en train de dire aux policiers « Cassez-vous, cassez-vous, cassez-vous. » Peut-être vais-je m'approcher du haut-parleur, hein.
2: Ouais, t'as bon, le balai, venez, c'était sûrement aller contrôler s'il y a pas de cible dans les arbres, c'est à ce qui a été fait il y a quoi. C'est la repération. Pour le coup, si on ne nous interfère pas, ils nous feront pas chier. Leur un, ça a été que si on interférait, ils lançaient le feu. Donc, vous restez derrière la banderole, vous êtes sécurisés. Sur un terrain privé, là où je suis moi actuellement et où on est en partie, nous sommes pas sur un terrain privé, nous sommes sur le terrain de la société du canal Seine-Nord-Europe, donc ils auraient droit d'intervenir à cet endroit-là. Vraiment, pour le coup, on n'est pas là pour la confrontation. Moi, je vous demanderais juste de faire attention parce que ici, c'est un terrain qu'on nous prête par des amis. Il faut pas les mettre dans la merde via les forces de l'ordre. Le seul truc, c'est que je vous demanderais de pas intervenir et de les laisser faire leur soi-disant opération.
3: Donc voilà, vous avez une magnifique intervention des forces de l'ordre. Je crois que la CNAMO est payée, enfin ça coûte genre 6 000 euros par heure à l'État pour aller voir des petites palettes. Donc voilà, les palettes font peur. C'est aussi chouette parce qu'on n'a aucune copaine dans les arbres en fait. Donc bah voilà, ils s'amusent, ils font une sortie. Les gens sont libres effectivement de faire ce qu'ils veulent, mais voilà, on vous donne les données, il n'y a personne dans les arbres, ils sont en train d'aller voir la palette et la banderole parce que ça les énerve qu'on soit allé grimper en cœur et de bonne humeur.
1: Un militant équipé d'un mégaphone s'adresse aux gendarmes et à la CNAMO.
4: Donc, vous protégez un ordre industriel et bourgeois égoïste qui détruit le vivant, donc en fait c'est ça que vous faites, vous protégez cet ordre-là, vous obéissez aveuglément à des mecs qui sont payés des milliers, qui en ont rien à foutre du peuple, qui ne déclarent pas leurs impôts, qui protègent des entreprises, qui fraudent le fisc à longueur de journée, et c'est ça que vous faites. En fait, tous nos acquis sociaux, tout ce qui fait que la France est un bon pays, avec son éducation, ses hôpitaux, tout ça, vous en avez rien à branler. En fait, tout ce que la France fait de beau, vous êtes en train de le détruire. Vous protégez les gens qui le détruisent. Donc en fait, vous méritez pas tout ça. Vous méritez pas d'avoir des hôpitaux avec des gens qui vous soignent quand vous êtes blessé. Vous méritez pas d'avoir des écoles de qualité pour vos enfants. Vous méritez pas. En fait, vous devriez rendre vos cartes vitales parce que vous les méritez pas, ces cartes vitales. Vos congés payés, vous les méritez pas. Tous les acquis sociaux que vous avez dans le cadre de votre travail, eh ben ça a été acquis par des gens qui se sont battus comme nous pour les obtenir. Et aujourd'hui, vous êtes en train de cracher dessus. Ben dans ce cas-là, rendez vos congés payés, rendez votre argent. En fait, on en a marre de ça. Vous êtes en train de protéger un monde qui nous tue et qui nous détruit, qui nous opprime et qui nous oppresse. Et vous, vous êtes là, normal, oui, oui, je fais mon boulot. Mais non, c'est pas normal. La prochaine étape, c'est quoi? Quand les ordres, ça sera de nous tirer dessus à balles réelles, vous allez nous tirer dessus. Elle est où votre limite? Où est-ce qu'elle est votre limite? Et là, venez pas me dire que je vous manque de respect ou que je vous agresse. Je vous parle très correctement, juste je vous dis la vérité. Hier, quand je suis suis arrivé au camp, j'ai parlé de vérité avec un gendarme, un de vos collègues, et il m'a dit, la vérité, on s'en fout. Mais c'est ça le monde que vous voulez? C'est un monde où les politiques, ils passent leur temps à mentir, où vos supérieurs passent leur temps à vous mentir, et vous, vous vous en foutez de la vérité? Mais vous êtes des malades! Vous êtes des grands malades, en fait! On peut pas continuer comme ça! Vous obéissez aux ordres, vous avez sûrement pas décidé de vous-même de venir là un dimanche après-midi ensoleillé. Non, vous venez là parce qu'on vous a donné l'ordre, et puis ici à moyen que ça dérape au passage, parce que vous venez nous emmerder sur un terrain privé juste à côté de notre camp, on fait des tables rondes tranquilles sans faire chez personne, et ben ça vous arrange, parce que de toute façon, tirer des grenades sur des gens qui discutent, c'est vraiment un truc que vous aimez faire. Et ça c'est vraiment scandaleux, parce que l'étape d'après c'est nous tirer dessus à la balle réelle. Et en fait, on n'en peut plus de ça. Nous, on a peur de vous, en fait. Vous êtes des gens dangereux. Les gens les plus dangereux en France, c'est vous, je suis désolé. Donc il y a un moment, est-ce que vous vous remettez en question? Est-ce qu'on peut parler de ça avec vous tranquillement? Je suis pas sûr. Est-ce que vous en parlez avec vos familles? Est-ce que vos familles, elles vous disent, oh là là, mais quand même, je suis allé à l'hôpital, c'est la merde à l'hôpital. Il y a des gens qui meurent dans les couloirs des urgences. Oh là là, la semaine d'après, le week-end, il y a une manif des infirmières, des infirmiers, et vous les tabassez. Il n'y a pas un moment où ça bug dans votre tête? Il n'y a rien qui va. On est pollué de partout. Tout est pollué. L'eau du robinet, elle est polluée. La bouffe, elle est polluée. L'air, il est pollué. Tout est pourri. Tout est en train de se ronger de l'intérieur. Les médias, ils parlent d'immigration à longueur de journée. Alors qu'on sait bien que ce qui pille la société, c'est les ultra-riches qui ne payent pas leurs impôts. Et c'est pas trois pauvres types au RSA et deux immigrés. Surtout qu'en plus, c'est les immigrés qui bossent, qui font tous les sales boulots de notre pays que personne ne veut faire. À part le vôtre, évidemment. Parce que dans la hiérarchie, il y a quand même des gens qui les aiment pas trop. On peut pas continuer comme ça. Et vous, vous faites rien. Vous êtes là, vous faites votre taf, vous posez pas de questions. Et vous trouvez ça normal?
5: Donc, qu'est-ce qu'on a face à nous? On a le classique, un escadron de gendarmerie mobile. C'est ce qui est déployé traditionnellement. Il paraît qu'ils viennent du Limousin. Les gendarmeries mobiles, en général, ils se déplacent. Ils sont 7-8 véhicules. Là, ils sont tout neufs. C'est Darmanin qui leur fait des cadeaux régulièrement. Ils changent de véhicule. Ça représente entre 60 et 90 flics à peu près. Et donc il y a un escadron qui est déployé. Et en général, ils associent la présence de l'escadron avec la gendarmerie locale, avec un capitaine AP qui est local. Souvent, c'est les petits chefs. Ils ont juste des polos bleus. Ils ont un peu plus de barrettes que les autres ici. Et parfois, il y a le PSIG. C'est aussi la gendarmerie locale, mais c'est des cogneurs. C'est ceux qui ont interpellé nos potes hier en manif. Ils sont souvent un peu équipés dynamiques. Ils n'ont pas des gros boucliers, mais on sent que c'est des sprinteurs. Donc là, on voit surtout la gendarmerie mobile qui est là. Et derrière, il y a la CNAMO. La CNAMO, on les reconnaît bien. À l'entrée du chemin, ils ont deux pick-up. Un qui est vert foncé et un qui est noir. Donc là, il y a tous les officiers. Je pense qu'ils sont 6 ou 7. C'est ce qu'on se disait hier. Et donc là, ils interviennent pour rien. Ils servent à rien du tout. Là, ils sont en train de grimper aux arbres. C'est dommage, ils nous montrent pas comment ils grimpent, mais avec à peu près la même technique, en partant du sol et en montant jusqu'en haut. Et là, d'ici 20 minutes, normalement, il y aura un tweet de la préfecture qui dit qu'elle a démantelé la première ZAD sur le canal ou un truc comme ça. Tout se passe comme voilà, c'est associé, la présence.
6: Vous pouvez démonter ce que vous voulez, vous servez à rien, on reviendra plus nombreuses à chaque fois.
7: Ouais, vous servez à rien.
6: C'est vous la dette publique, vous êtes inutile.
7: Inutile, inutile, inutile.
8: Pour toute personne en face de nous qui fait face à une petite tempête émotionnelle, je vous conseille vraiment la respiration au 4-4. Ça veut dire qu'il faut inspirer pendant 4 secondes, retenir sa respiration 4 secondes, et puis expirer 4 secondes. On peut le pratiquer ensemble si vous voulez. Ça fait vraiment redescendre la tension. Ça apaise et après peut-être qu'on peut parler tranquillement, ça vous dit ?
9: 1, 2, 3, soleil !
10: 1, 2, 3, soleil !
1: Une partie de 1, 2, 3, soleil vient de s'engager et les personnes qui étaient derrière la corde qui marque la limite entre le terrain de l'agriculteur et le terrain du potentiel méga canal, voilà, une partie d'1, 2, 3, soleil s'est engagée pour franchir cette corde.
9: 1, 2, 3, bravo!
4: Comment ça va se passer? Vous allez tirer des gaz lacrymogènes, il y a des enfants pas loin, il y a des gens qui sont peut-être blessés, il y a des gens qui sont fragiles, vous en avez rien à branler! Vous êtes là pour défendre la population et en fait vous nous tirez dessus à longueur de journée! Vous défendez les intérêts des ultra-riches et des industriels, ça on avait compris, mais les intérêts de la population, vous les défendez pas! Donc arrêtez de dire que vous servez la population, c'est pas vrai! Vous ne servez pas la population.
1: L'irruption de ces gendarmes en ce champêtre dimanche après-midi a quelque chose d'absurde. Mais une situation encore plus étonnante va avoir lieu. Des écureuils vont s'adresser aux policiers de la CNAMO en les interpellant par leur prénom. Bah oui, hein, ils se connaissent bien, ils se sont déjà rencontrés, notamment dans des arbres de l'A69.
11: Oh la CNAMO, le piéton ! Marius, tu vas apprendre à grimper ! Il y a un atelier grimpe à la côté du camp ! Marius ! Comment ça va ?
12: Alors comment ça va la CNAMO ?
13: Cassez-vous !
12: Oh Marius, on pourrait récupérer la banderole ? Vous m'attrapez là-bas, s'il te plaît !
1: Ah, d'autres policiers et gendarmes ont surgi là, sur un chemin qui sort de la forêt. Petit groupe de moins de 10, à une cinquantaine de mètres. Et le fameux arbre où est accrochée la banderole respirée, dansée, occupée, est à, je sais pas, une centaine de mètres.
14: Quoi, choisis le bon camp. Rêvais-tu vraiment à 50 et t'es enfant? 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
1: Bravo!
2: Merci.
3: Comment ça s'appelle? Gardien de la paix de la ZAD de Sivens, chanté par Luciole originalement.
4: Et voilà. Et comme à La Rochelle, tourbillon. Une grande ronde sportive.
5: Et le tourbillon repart dans l'autre sens. Les quelques policiers qui étaient apparus à la sortie du chemin de la forêt là ont rebroussé chemin justement, ont donc disparu. Tout un dispositif policier pour décrocher une plateforme en palette accrochée à 11 mètres sur le tronc de cet arbre vénérable.
6: Il y a un agent de la CNAMO qui a les deux pieds sur la corde supérieure de la banderole.
5: Banderole, on le rappelle, sur lesquelles est marqué « Grimper les centaines d'arbres menacés, danser, ça, on ne pourra pas nous l'enlever, occuper 107 km bientôt artificialisés ».
7: On peut faire très attention à eux, parce que comme on a eu l'occasion de le voir de nombreuses fois, les agents de la CNAMO ne sont pas très doués dans les arbres, et mettent souvent des personnes en danger, parfois même eux-mêmes, et ont besoin que des écureuils les mettent en sécurité, donc on fait quand même très très attention à cette personne qui est en train de galérer dans l'arbre. Malheureusement, aujourd'hui, il n'y a pas d'écureuil dans l'arbre qui pourra venir aider les petits copains de la CNAMO.
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2: Et donc la banderole a été décrochée, elle est arrivée à terre. Et un gendarme est en train de la replier.
3: Est-ce que vous êtes payé par la société du canal au moins pour faire ça, quitte à utiliser de l'argent public? Là vous êtes payé combien tous? C'est combien un déploiement de gendarmerie aussi gros pour venir décrocher une banderole? De toute façon ces arbres, si on les protège pas, ils vont venir se faire couper par la société du canal dans pas longtemps. Donc de toute façon ils auraient enlevé les banderoles avec.
4: Et on se demande quel air tu pourras respirer quand ces arbres sont coupés.
3: T'es capable d'arrêter c'est tes conneries et de poser ton bouclier, ton casque, et capable de venir nous parler de manière civilisée.
5: Petit exercice de mathématiques. Sachant qu'il manque 44 milliards pour clôturer un budget, que on est en train de mettre 10 milliards au moins d'euros d'argent public dans un projet qui sert à rien. Est-ce que demain, on va continuer à mettre 10 milliards d'euros dans un canal qui sert à rien?
6: Le monde que vous défendez, le système que vous défendez, là, le système industriel, capitaliste, bourgeois, ben en fait, ce système-là, il est en train de causer la perte de la vie sur Terre. Ça cause notre perte à nous les humains, et pas que les humains, aussi les animaux, les plantes. Tout le monde va crever de ce bourbier, la science le dit. Hein. Peut-être que la science, vous y croyez pas, mais elle s'en fout de vous, la science. Hein. Elle avance toute seule, elle n'a pas besoin que vous y croyez. Et donc, la science, qu'elle dit, c'est que là, actuellement, les cancers, vous voyez ce que c'est le cancer? C'est une maladie qui touche tout le monde, qui est en augmentation dans toutes les classes de population, dans toutes les couches de la population, à tous les âges, elle est en augmentation. Donc les bébés, ils ont plus de cancer, les enfants, ils ont plus de cancer, les jeunes, ils ont plus de cancer, les adultes, ils ont plus de cancer, et les vieux, ils ont plus de cancer. Donc tout le monde a plus de cancer, et ça nous tue doucement. On va vers ça, et parallèlement, les gens qui vous donnent des ordres et qui nous gouvernent, eh ben en fait, ils sont en train de réduire le budget des hôpitaux. Donc du coup, là, on est de plus en plus dans la merde. Alors maintenant, je vous pose la question, est-ce que vous n'avez pas des gens qui meurent du cancer dans votre famille? Parce que moi, dans ma famille, il y a des gens qui meurent du cancer. Ça m'emmerde profondément de savoir que, en plus de mourir du cancer à cause de ce système de merde, les puissants, les gens qui ont le pouvoir de faire changer quelque chose, eh ben, ils vont dans la mauvaise direction. Grâce à qui et protégé par qui? Eh ben, protégé et grâce à vous. Et ça, c'est pas très chouette. Les deux du fond là-bas, il faut écouter, hein, parce que ça vous concerne. Là, j'en profite d'avoir un mégaphone, c'est pratique, parce que du coup, j'en attrape plusieurs en même temps. Mais quand j'essaie de vous parler en 1-1, à chaque fois, vous dites « Ah, mais non, moi, monsieur, je parle pas de politique. » Mais arrêtez de dire ça, en fait. En fait, votre métier, il est politique. Vous obéissez à des politiques, des gens qui font de la politique, c'est leur métier. D'ailleurs, c'est un peu scandaleux qu'on puisse avoir le métier d'être politicien, parce que du coup, les gens, ils ont jamais rien fait d'autre que ça. On va commencer par le cornu. Le cornu, il a jamais bossé de sa vie, le mec.
7: Le cornul.
6: C'est pas normal. C'est des mecs qui ne savent rien faire d'autre que nous mentir, en fait. Et en plus, ils le font mal. Encore avant, au temps de Chirac, il y avait des gens qui savaient nous mentir correctement. Ça avait un minimum de place. Mais depuis Sarkozy, le mec qui est triple condamné, multirécidiviste, qui fricote avec des dictateurs, depuis lui, il n'y a plus personne qui ment correctement. Vous obéissez aveuglément à des voyous. On se demande... De quel côté vous êtes? Est-ce que vous êtes du côté du bien commun, du service public, ou vous êtes du côté des voyous criminels? Est-ce que ça serait pas, du coup, votre camp, le camp des voyous, et nous, on est le camp des gens bien? Mais je vous pose la question.
5: Des gendarmes ou des personnes de l'armée ou de la police, vous avez le droit de refuser de répondre à un ordre qui est illégal. Donc à partir du moment où vous ne le faites pas, vous vous mettez, vous, personnellement, dans la position de responsabilité de cet ordre-là.
6: Parce que ce système, en plus d'être injuste à tous les niveaux, eh ben, il est injuste parce que nous, au moindre délit qu'on fait, on se prend des peines hyper lourdes, on se fait matraquer la gueule, et par contre, les puissants, que ce soit les gens qui vous gouvernent ou vos collègues qui font des bavures, eh ben, eux, ils sont protégés, ils ont rien, ils vont pas en prison, ils ont des peines légères, des aménagements, des bracelets, au max, ils ont des bracelets. Et nous, on se fait niquer la gueule, nous on fait 24 heures de garde à vue pour avoir mis des affiches ou coller des affiches ou mis une banderole. On fait des gardes à vue qui sont abusives. D'ailleurs, à propos de garde à vue abusives, les statistiques, c'est que 90% des gardes à vue ne débouchent sur absolument rien. C'est-à-dire qu'en fait, en gros, on fait que mettre des gens en garde à vue, c'est de la répression
1: qu'il n'y a pas matière à poursuivre, c'est juste de la garde à vue abusive. Et en fait, c'est ça le système que vous défendez. C'est un système qui nous démonte la gueule, et vous et vos supérieurs hiérarchiques, et ben vous êtes tranquille. Les mecs, ils sont payés des milliers d'euros à rien branler, et nous, on galère, on est au SMIC, on galère, et c'est nous qui faisons vivre le pays. C'est nous qui torchons le cul des vieux dans les hôpitaux, c'est nous qui portons des palettes dans les entrepôts, c'est nous qui faisons les livraisons, c'est nous les agriculteurs qui cultivons le sol. Et vous, vous êtes juste là à mettre des coups de matraque à tout ce qui dépasse. Je vous remercie de m'avoir écouté, je rends l'antenne.
2: Donc la plateforme en palette qui avait été accrochée la veille à 11 mètres de hauteur dans cet arbre a été décrochée par la CNAMO, donc la police des arbres, et elle est actuellement donc au sol.
1: Marius, je viens pas dire bonjour. Max, Marius, allez la CNAMO, soyez cool, rendez-vous la banderole.
7: T'as fait ta photo, rends la banderole maintenant.
1: Je viens la chercher moi-même si tu veux, comme ça on se dira bonjour. Allez Max, sois cool, rends-nous la banderole.
8: À chaque fois, ils montent dans les arbres, ils attrapent dedans, ils disent ouin ouin. Et après, les tribunaux, ils leur filent 500 balles de bonus comme dommage et intérêt contre les flics.
1: Allez, soyez cool, rendez-vous la banderole. Obligé de chercher moi-même sans arbres, sans rien.
9: Ils sont un peu trop nombreux quand même, hein. Dans la cage, là.
8: Tu cours vite, je t'estime pas.
10: Non, mais tu vas, on te regarde, on te soutient, t'inquiète.
1: Allez, Max, sois sympa.
11: Est-ce que vous voulez que j'aille leur réclamer la banderole?
12: Ouais.
2: Une des personnes du campement marche vers les policiers. Un policier s'approche d'elle, casqué. Il fait trois têtes de plus que cette jeune femme. Donc la requête semble avoir été émise et reçue. Le policier avise un autre policier. La jeune femme en attend deux interlocuteurs, casqués. Donc les deux négociatrices rentrent de leur échange avec la police, apparemment bredouillent.
8: Ça va Marius, tu passes un bon dimanche? Il sert à quelque chose ton dimanche, t'aurais pas préféré être en famille? Tu vois l'échelle que t'as dans la main, tu te rappelles, c'était la même à la Calandre il y a un an.
1: Là où t'as failli tuer des gens.
8: Les deux là qui ont passé un an avec un corset, les vertèbres fracturées.
13: Cassez-vous, cassez-vous, cassez-vous, cassez-vous.
2: Les gendarmes s'en vont, portant la banderole et la plateforme en palette, et disparaissent dans le bois. Alors ça c'est surréaliste parce qu'il y a une dame qui est là juste derrière qui promène son chien. Bonjour, je te vois porter ce porte-voix, bah, tu es la personne qui...
14: C'est Nacho, j'étais un écureuil de la 69 du GNSA, le groupe national de surveillance des arbres en fait, monté par Thomas Braille. J'ai fait plusieurs luttes avec le GNSA. Et en fait, c'est une méthode de militantisme qui nous permet de monter dans les arbres. On est des grimpeurs professionnels, on monte dans les arbres et en fait, on construit des cabanes pour éviter qu'on les coupe. Et ça, ça fait venir une brigade, la brigade à qui je parlais justement, que je tutoyais, tout ça parce que je...
2: Les fameuses CNAMO.
14: Voilà, la CNAMO, que je connais par leur propre prénom parce qu'on se connaît. En fait, ils sont là pour ceux qui s'armloquent, ceux qui s'accrochent dans les arbres, ceux qui se mettent en danger. Mais ils sont la plupart du temps plus dangereux, parce que sur la 69, ils ont fait tomber 7 camarades à moi, dont plusieurs qui sont restés plus d'un an en corsaire. Et il y en a encore qui ont des séquelles, et voilà. C'est une brigade qui est très dangereuse, qui agit très mal et très incompétente. Moi qui est professionnel de grimpe, qui les trouve vraiment très incompétents au niveau grimpe. La preuve, ils utilisent une échelle, vous avez bien vu.
2: Et donc c'était assez stupéfiant de te voir interpeller ces personnes par leur prénom, vous vous connaissez?
14: Oui, en fait, c'est toujours la même brigade qui intervient sur toute la France. J'ai fait la 69, j'ai fait la LGV Toulouse-Bordeaux, le parc des dinosaures à Trévoux, c'est moi qui ai remporté la lutte avec Thomas Braille. J'ai fait Lyon-Turin, je fais à peu près toutes les luttes, de grand contournement de Valence, là où ils étaient la semaine dernière et qu'ils ont fait tomber une copaine à moi qui était sur une tyrolienne. Ils ont carrément coupé la tyrolienne et elle était dessus. On imagine un peu la chute. Ouais, ils ont des méthodes barbares et on les connaît, c'est toujours les mêmes. Toute mère, il n'y a qu'une seule brigade en France, ils sont que 18. Et on les connaît par cœur.
2: Que des hommes?
14: Que des hommes, ouais. Ils ont, je pense, l'intention de recruter des femmes parce qu'ils se sont retrouvés sur la 69 avec des femmes qui se sont mis nues complètement, en fait. Et ils pouvaient pas les toucher et tout ça. Et là, je pense qu'ils sont en train de recruter, mais... Voilà, bah, c'est toujours les mêmes, quand même.
2: Donc tu envisages de pouvoir te mettre nu, toi aussi?
14: Bah, moi, ils viendraient m'attraper quand même. Mais après, moi, ils me connaissent parce que, bon, vu que je suis sur toutes les luttes, ils m'ont considéré, là, à mon dernier jugement que j'ai eu début août à Compiègne. Mais en fait, le procureur n'a pas osé
2: me début de l'année,
14: c'est
2: ça,
14: là. C'est moi, ouais.
2: Ils vous ont vite décroché, hein.
14: J'étais pas dans l'arbre quand ça s'est passé, mais mes copains y étaient, parce que bon, moi, je les ai aidés à monter dans l'arbre, et après, moi, je fais ma vie, je me repose un peu aussi, quoi. Quand je suis arrivé le lendemain, il y avait les journalistes, je montrais aux journalistes comment on grimpe, tout ça, c'était juste une action de communication. On n'allait pas occuper les lieux devant, en plein centre-ville de Compiègne, quoi. C'était juste pour informer les gens, on avait prévenu, tout ça, ils étaient au courant. Sauf qu'eux, ils ont voulu sortir les grands moyens, et là, ils ont déployé la CNAMO. Et la CNAMO, vu qu'ils me connaissaient, moi, ils ont décidé de m'interpeller, moi, tout de suite au sol, alors que j'étais au sol. Et ils ont considéré que j'étais le leader d'Agiprop. L'Agiprop, c'est une façon festive de faire la révolution. Du coup, même le procureur, il a dit, bon, bah non, j'ai rien contre vous, je vais pas faire de procès contre vous. Il a pas fait de procès, et puis voilà, quoi.
2: Il semble même que les policiers compiénois étaient eux-mêmes sidérés de la débauche de moyens policiers.
14: Policiers, ouais, tout à fait. Nous, le commissaire de police, on le connaît, on le voit assez souvent parce qu'on fait pas mal d'événements sur Compiègne. Et il le dit, quoi, bah vous êtes des personnes gentilles, on n'a jamais de problème avec vous. On comprend pas pourquoi on met autant de démesures comme ça contre vous, on voit pas ce qui se passe. Parce qu'ils savent très bien qu'on s'attaque à des projets. En fait, moi, j'ai une phrase, c'est quand vous mettez un banquier à la gestion d'un gouvernement, c'est comme mettre un alcoolique à la gestion d'une cave à vin. Lui, il est là pour faire du fric, en fait. Alors, qu'est-ce qu'il va faire? Il est tous les vieux projets de 30 ans, comme que ce soit l'autoroute A69, la LGV Toulouse-Bordeaux, la LGV Lyon-Turin, le grand contournement de Valence.
2: Le RN88, allez.
14: Ouais, tous ces projets-là, en fait, si vous voulez, c'est des projets qui ont été enterrés il y a 30 ans, que Macron, lui, a dépoussiéré. Pourquoi? Parce que ceux qui ont financé sa campagne électorale, c'est NGE, Bouygues, Vinci, les choses comme ça, et ils leur rendent service en leur offrant ces chantiers-là. Voilà, tout simplement. Il y a un documentaire qui est super, c'est Off Investigation, les dessous de la 69. Et là, vous allez voir, il y a tout le système financier de Macron, payé par Tosca, Rothschild, tout ça. C'est impressionnant, en fait.
2: C'est accessible sur YouTube, hein, et c'est remarquable.
14: Ouais, c'est ça, on peut le trouver facilement, même sur leur site. C'est même passé à la télé, je crois. Hein. Tout le monde est au courant.
12: Rendez-vous donc sur le site de Off Investigation pour regarder notamment Autoroute A69, l'affaire personnelle de Macron, ou comment Macron a renvoyé l'ascenseur aux bétonneurs qui ont financé sa campagne. Illustration des logiques malsaines et mafieuses de ces grands projets inutiles payés par de l'argent public, comme l'inutile méga canal et tant d'autres. Et voilà les amis, c'est ici la fin de ce reportage sur cette grande mobilisation d'octobre 2025 contre le mortifère méga-canal, à télécharger sur notre site polemix-et-la-voix-off.com. Et on se quitte sur une triste nouvelle, l'arbre Noisette et ses voisins ont été rasés, assassinés par la société du canal Seine-Nord-Europe. Ce n'est qu'un combat, continuons le début, salut.

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1: 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Bonjour à toutes et à tous, c'est Morgane, bienvenue dans Deux boules vanille, le rendez-vous estival de Canal B, tous les jours de l'été à 17h et en rediffusion le lendemain matin à 9h. Depuis 6 ans, Canal B mène un partenariat avec l'association Langue et Communication qui dispense des cours de français aux personnes migrantes et allophones. Avec Anaïs Hiver, formatrice, nous avons mené une douzaine de projets autour de thèmes comme la cuisine du monde, la fête, la musique, l'accueil digne des personnes migrantes, la certification linguistique, etc. Ce printemps, les apprenants et apprenantes ont choisi de travailler autour des droits des femmes en France et dans le monde. Yelles ont rencontré Amandine et Jessica du syndicat Front de Mer Rennes et Maya de l'ASFAD, Maison des Femmes Gisèle Halimi de Rennes. Des interviews menées par Farida, Marie-Lou, Maria, Natalia, Irina, El Sadig, Amani, Radia, Zoya, Batoul, que je vous propose d'écouter ou de réécouter dans ce De Boule Vanille.
3: Commence ? Ouais ? Allez.
4: Bonjour, je m'appelle Farida et merci d'avoir accepté de nous rencontrer et de répondre à nos questions. Nous apprenons le français à l'association Langue et Communication et nous préparons une émission de radio avec Morgane sur le sujet des droits des femmes.
5: Qui a créé Front de Mer?
6: Alors le Front de Mer, il a été créé à côté de Paris, à Bagnolet, par Fatima Ouassak et Gundo Diawara, qui avaient besoin de se rassembler pour pouvoir défendre les enfants, en fait, notamment par rapport à l'école, il y avait des problèmes à la cantine ou des choses comme ça, et du coup, toute seule, c'était difficile de défendre les enfants, donc elles se sont rassemblées, parce qu'ensemble, on a plus de force, quoi. Donc voilà, ça a été créé en 2016 à Paris, et ensuite, il y a plusieurs antennes à Strasbourg, et celle de Rennes a été créée en 2020, je crois.
7: Qui est Fatima Ouassak?
6: Alors, Fatima Ouassak, c'est une personne super. Moi, j'écoute toujours avec beaucoup d'attention. C'est une femme politique, elle a fait des études de politique, donc elle est politologue et militante et écrivaine. Donc elle a écrit plusieurs livres, vraiment, dont celui qui est un peu la fondation, enfin il y en a deux qui sont vraiment les fondateurs du Front de Mer, c'est La puissance des mères. Donc c'est vraiment pour redonner de la place aux mères de famille, dire que c'est nous les premières garantes des droits de nos enfants, c'est nous qui nous en occupons le plus, donc c'est nous qui sommes là pour les défendre et c'est nous qui connaissons le mieux nos enfants, donc qui avons vraiment le droit de les défendre. Et le deuxième, c'est pour une écologie pirate. Et là, c'est l'idée d'une écologie populaire, c'est-à-dire que même dans les quartiers populaires, même avec peu d'argent, on veut que nos enfants et notre famille mangent bien. Voilà, donc on se bat pour pouvoir cultiver nous-mêmes des légumes dans des jardins partagés, dans le quartier, etc. quoi.
4: Est-ce que votre activité est locale ou est-ce que vous agissez aussi pour des familles à l'étranger?
6: Le Front de Mer, c'est pas nous qui défendons les gens directement, c'est plutôt nous qui donnons de la force aux personnes pour qu'elles puissent se défendre elles-mêmes. On est bénévole et c'est un principe d'auto-organisation. Ça veut dire que c'est nous qui, enfin, on va aider à trouver les bons numéros, des bons avocats ou tout ça, mais c'est pas nous qui faisons. C'est vraiment, on se dit, allez, on se met ensemble, on va trouver une solution et on va surtout se donner de la force et du courage pour agir ensemble.
7: Qui a eu l'idée de créer le syndicat Front de Mer à Rennes?
6: Alors là, c'est deux personnes, Priscilla Zamor et Aurélie Massé. Et Lala, donc je n'ai pas le nom de famille, désolée, qui sont les trois cofondatrices. Deux habitantes du quartier de Maurepas et une habitante du Blône.
7: Et pourquoi?
6: C'est parti d'histoires de violences policières dans le quartier. en fait, sur des enfants et les parents qui ont eu besoin de, bah, de trouver de la force pour se défendre face à ça.
8: Quand Front de Mer a commencé à Rennes?
9: Front de Mer a été créé en 2020 ici à Rennes.
10: Personnellement, qui vous a donné envie de rejoindre France de Mer?
9: Tout d'abord, moi, je rejoins Front de Mer parce que ils défendent aussi les droits des enfants handicapés. Et dans mon cas, c'est, j'ai un fils qui est autiste. Donc, c'était une des premières droits. Après, j'ai trouvé des copines et voilà, on se soutient mutuellement et on fait des activités ensemble, reconnaître les quartiers, les habitants, etc. Voilà.
6: Alors moi, c'est quand je suis arrivée sur le quartier, en fait, donc il y a à peu près 4 ans, mes enfants sont à l'école du quartier et c'est au conseil d'école. Donc c'est le conseil d'école, ça a lieu 3 fois dans l'année et il y a tous les enseignants de l'école, les directeurs, directrices, tout ça, et quelques parents qui sont élus, délégués, représentants des parents d'élèves. Et donc je suis représentante des parents d'élèves et dans notre école, je remarquais que tous les gens qui étaient dans la salle étaient tous blancs. Et je me suis dit, ça ne représente pas du tout notre école, parce qu'il y a énormément de nationalités dans notre école. Je crois qu'il y a à peu près 17 langues parlées, 17 langues maternelles, quelque chose comme ça. Donc, il y a beaucoup de personnes d'origine étrangère. Et je trouvais ça pas normal que ce soit que des personnes blanches qui représentent et qui prennent des décisions pour des personnes qui n'avaient pas la possibilité d'être représentées et de pas... Voilà. Mon combat est parti de là et de me dire, il faut que, voilà, que j'emmène avec moi des copines et qu'elles viennent oser être déléguées, oser prendre la parole, prendre une place. Et on y travaille beaucoup avec, notamment, on fait les Dragons de l'égalité, des ateliers pour aider les parents à prendre confiance en eux, à oser prendre la parole. Donc, il y a des ateliers sur les droits, très clairement, pour connaître ses droits, par rapport au handicap aussi, par exemple, sous forme de théâtre ou quoi, bah, oser s'exprimer, prendre la parole et tout. Voilà, l'idée, c'est vraiment de trouver la force en nous d'oser s'affirmer et défendre chacun les droits de ses enfants, en fait. De ne pas attendre que ce soit toujours des personnes blanches qui décident pour nous. Je dis ça et je suis blanche, mais justement, je ne voudrais pas être la seule à décider pour mes amis, quoi. Voilà.
7: Comment vous organisez concrètement?
9: On se réunit tous les vendredis. C'est une réunion un peu spéciale parce qu'on fait le repas ensemble, etc. Donc, c'est là où on se rencontre et on parle de tout ce qui ne va pas et tout ce qui va aussi. Et on a aussi notre café le mercredi matin au centre culturel de Longpré. Tout le mercredi matin, on se rejoint. Il y a des parents de les quartiers qui peuvent venir rejoindre à nous, de discuter de ce qu'ils veulent, s'ils ont des problèmes, si on peut les aider, donner des avis, etc. Voilà, donc on a aussi notre groupe WhatsApp. Voilà, on se communique très fluentement avec tout groupe, ou même personnellement, si on a un petit souci. Voilà.
4: Tous les parents des élèves ne connaissent pas leur droit. Est-ce que vous êtes présente dans toutes les écoles de Rennes?
6: Pour l'instant, on a très envie de travailler avec l'école, mais pour l'instant, l'école a un peu peur de nous. Parce que bah, justement, on leur fait remarquer que des fois, les droits ne sont pas respectés et ils ont l'impression, et c'est, en général, ils font du mieux qu'ils peuvent. Donc, ils ont l'impression de faire bien leur travail. Et quand on vient leur dire « Oui, mais là, il y a eu un peu de racisme. Oui, mais là, ça ne leur plaît pas. » Donc, c'est un peu difficile. On travaille vraiment à essayer de travailler plus en partenariat avec les écoles. Mais par exemple, pour l'instant, on n'a pas le droit d'afficher, par exemple, nos informations dans l'école. Donc, c'est vraiment du bouche à oreille entre habitants. Voilà. Mais notre objectif serait de travailler avec l'école et qu'on soit tous ensemble, bien entendu, pour le bien-être de nos enfants. Mais ça, c'est un travail qu'on fait petit à petit.
5: Vous demandez les enfants contre les violences dans le quartier populaire. Êtes-vous, on est dehors de l'école, dans la maison du quartier?
6: C'est un peu comme une maison de quartier ici, le PAM. Donc nos bureaux sont là, nos réunions, on les fait ici. Donc effectivement, on est très souvent ici. Et oui, on ne défend pas les enfants qu'à l'école. Hein. Effectivement, ça peut être aussi face à des problèmes au centre social ou effectivement dans la rue, des violences policières. Hein. C'est arrivé qu'une personne du front de mer accompagne les familles qui voulaient porter plainte pour des violences policières qui se sont produites dans la rue. Donc vraiment... On aide tout ce qui est sur l'espace public, l'école, la rue, les maisons de quartier, tout, oui. Ouais. Après, l'idée, c'est vraiment d'encourager ça dans chaque quartier. Notre café des parents, dont parlait Jessica tout à l'heure, qu'on a mis en place sur le quartier, on aimerait vraiment... Enfin, il y a plein de... Aublone ou Villejean, des parents qui nous disent « Mais on aimerait bien faire ça aussi. » Et nous, on est tout à fait OK pour les accompagner, pour mettre ça en place, trouver un lieu. Mais l'idée, c'est vraiment de donner de la force à chacun pour réussir à le faire. Hein. Donc, il faut vraiment oser se lancer. Et nous, on est là pour accompagner, pour parler de notre expérience et donc aider les gens à se lancer. Mais on encourage dans chaque quartier parce que c'est plus facile, je pense, d'organiser les choses dans son quartier parce qu'il y a plein de gens qu'on connaît, etc., plutôt que d'aller dans un autre quartier. Mais vous êtes les bienvenus ici. Et en même temps, si on peut vous aider à développer des choses dans votre quartier, c'est avec plaisir, quoi.
11: Quelle est la problématique à Rennes ?
3: Moi, j'ai entendu sur France Inter, donc comme quoi parfois ils font bien leur travail, un reportage où, alors c'est pas des enfants, c'est des un peu plus âgés, qui, à Pontoise notamment, la police municipale, donc en cela motivée par la maire, vient mettre des amendes aux jeunes qui, mais ça peut être aussi des adolescents hein, mineurs, qui traîneraient, alors ça va être, ils ont, en fait ils accumulent les amendes parce que ils ont craché par terre, parce qu'ils ont mis le contact de leur voiture sans monter dedans tout de suite, et ils se retrouvent endettés. Ça peut être ce genre de problématique.
6: Oui, oui, ça, c'est les amendes forfaitaires délictuelles, je crois, le terme précis de ces amendes-là. C'est quelque chose qui est assez récent, enfin, qui date de 2016, je crois. Effectivement, les agents assermentés, comme ça, peuvent mettre des amendes. Normalement, il n'y a que pour les infractions au code de la route qui peuvent mettre des amendes. Mais là, il y a eu cette loi qui a rajouté ça pour une incivilité ou quelque chose. Et en fait, effectivement, sur le quartier, on a eu des cas d'amendes forfaitaires, surtout pendant le Covid en fait, pour par exemple parce que des jeunes ne portaient pas le masque ou des choses comme ça. Et en fait, une fois que les forces de l'ordre ont leur nom, leur adresse et tout ça, certains se voyaient recevoir des amendes pour des choses qu'ils n'avaient pas fait. En fait, ça, les amendes effectivement s'accumulent, mais ça peut aller à des montants jusqu'à des 70 000 euros. Ça met toute la famille bien entendu dans une situation infernale. Parfois les enfants, les jeunes n'étaient même pas en France, par exemple, ou à Rennes, au moment où ils ont reçu une amende. Donc, c'était vraiment des choses... C'est un abus, quoi. Et ça, avec le défenseur des droits, on s'est vraiment alliés pour parler de ça, défendre ça. La Ligue des droits de l'homme, pardon. La Ligue des droits de l'homme est vraiment intervenue là-dessus. Et on a eu vraiment des cas, et je pense qu'il y en a encore, hein, des cas sûrement pas. Oui.
1: Pause musicale sur Canal B dans Deux Boules Vanille. On écoute Agathe Plaisance.

0: Old Friend, Agathe Plaisance sur Canal B dans Debout le Vanille. Retour avec les apprenants et apprenantes de langue et communication et leur interview de Jessica et Amandine, membres de Front de Mer Rennes.
1: Ben, je crois le fait de ne pas être représentée, de ne pas avoir la parole... Encore une fois, moi je suis blanche et bobo, hein. Je fais attention de là où je parle, donc moi on m'écoute assez facilement. Et d'ailleurs, vous voyez, j'ose plus prendre la parole par exemple que Jessica, qui est très bavarde et qui a plein de choses à dire, mais c'est extrêmement difficile quand c'est pas notre langue le français, quand on vient d'un autre pays et que donc on ne connaît pas bien les codes, on n'ose pas et tout. Et du coup, moi je trouve que c'est ça qui est très compliqué, c'est de... que les personnes blanches laissent la place, en fait, et écoutent vraiment, prennent le temps d'écouter les gens des quartiers populaires qui ont plein de compétences, plein de choses à dire. Et en fait, on nous demande toujours, à nous, les mamans, d'aller distribuer des flyers pour tel événement, de traduire, et en réalité, moi, je leur dis à chaque fois, mais embaucher des gens issus des communautés que vous voulez toucher, plutôt que de nous demander à nous bénévolement d'aller tout le temps chercher. Ils nous disent « Oui, mais en fait, on a du mal à toucher certaines communautés. » Embaucher des gens issus de ces communautés pour qu'ils vous fassent confiance, en fait. Moi, je lutte pour que les personnes blanches écoutent les autres. Enfin, les personnes vraiment françaises, à l'aise. On a toujours l'impression que c'est aux autres, aux personnes qui arrivent de l'étranger, de s'intégrer, de faire l'effort. Alors qu'en fait, nous, quand on parle de communautarisme, je ne sais pas si vous voyez ce que c'est le fait de se rassembler entre communautés. Bah, c'est tellement plus facile d'être avec des gens qui parlent la même langue que nous, qui ont la même culture et tout, c'est tout à fait normal. Eh bien, moi, je trouve que les Français font aussi du communautarisme dans notre quartier. Nous, clairement, dans l'immeuble dans lequel j'habite, il y a pratiquement que des Blancs et ils restent ensemble et ils veulent pas se mélanger toujours aux gens du quartier. Et ça, je trouve... Enfin, moi, mon combat, il est là aussi d'essayer de convaincre les personnes blanches que... Mais les autres ont aussi des qualités, des compétences et qu'on peut, on peut faire appel à eux, aux mamans, pas que pour faire des gâteaux toujours, quoi. Pas que pour s'occuper des enfants, pas que... On a aussi des compétences qu'on peut mettre en avant, en valeur et sans jugement et sans que ça soit juste folklorique, voyez, aussi. Pareil, pour le carnaval, on va se déguiser avec les costumes traditionnels. Ben non, c'est pas un déguisement, le costume traditionnel. Ça a une valeur, une symbolique, c'est important. On peut le mettre en valeur à certains moments, mais pas le carnaval. Le carnaval, c'est pour se déguiser, c'est pour jouer. Et vous voyez, il y a plein de choses comme ça qu'il faut expliquer. Moi, je suis vraiment dans l'éducation des personnes blanches pour leur dire. Voilà, faites attention à ce que vous faites.
2: Quand j'ai arrivé ici en France, pour moi, le handicap, c'était simplement le physique qu'on voit. Si en arrivant ici, découvert que mon fils a un handicap invisible, justement, il est autiste. Donc, personnellement, moi, je n'ai pas considéré ça comme un handicap avant, etc. Mais bon, en force de travailler avec lui, etc., on a quand même compris que... Il y a aussi un gros besoin avec les parents qui ne comprennent pas comment on fait la démarche des MDPH. C'est très, très compliqué. En plus, on ne sait pas parler le français. Et les documents là à remplir, c'est vraiment, vraiment très difficile. Et on ne sait pas toujours vers qui aller pour demander l'aide par rapport à ça. Même à l'école, les enseignantes aussi, ils ne peuvent pas nous aider vraiment dans cette démarche-là. Donc on se trouve très souvent seul et à se débrouiller. Et je trouve que nous, en tant que parents d'étrangers, j'ai vu personnellement dans l'école de nos enfants que... Il y a pas mal de parents et ils sont bloqués par rapport à ça. Ils ne savent pas comment faire, etc. Nous, en tant que front de mer, on veut aider plus possible avec nos expériences qu'on a eues personnellement. On a les ressources, on a les gens qui peuvent aider. c'est en tant que bourgeois, et etc. Parce que c'est le cas, c'est mon cas en tout cas. Mon mère est là pour me soutenir. Si j'ai des questions, voilà, je sais que je peux aller toquer à leur porte pour demander un soutien, et etc. Voilà.
3: Et comment vous agissez pour améliorer la situation?
1: Alors, on agit par exemple en devenant délégué de parents d'élèves dans nos écoles, en écoutant les personnes, en essayant d'orienter les personnes vers les bons organismes ou les bons interlocuteurs, en s'écoutant, en se faisant des câlins, en se donnant de la force, en passant des moments joyeux aussi, festifs ensemble. On fait souvent la fête, on essaie régulièrement de se faire des moments où on n'est pas tout le temps en train de lutter et de se battre, aussi des moments, voilà, on s'apporte aussi du plaisir entre nous et pour se donner de la force.
4: Comme l'école pourrait améliorer la situation?
1: Le problème de l'école, c'est un problème vraiment systémique, c'est-à-dire c'est tout le système de l'éducation nationale, de la France en général, qui a un rapport, à cause de notre histoire, la colonisation, tout ça, qui a un rapport de « moi, je suis l'homme blanc qui sait mieux que les autres ». Et du coup, même si chaque individu, enseignant, tout ça, n'a pas envie de faire ça, on est quand même baigné dans cette culture-là, et en fait, c'est très difficile d'oser critiquer l'école, ou en tout cas de faire valoir nos droits à l'école, parce que ils ont l'impression, comme je le disais, de faire le mieux qu'ils peuvent, ce qui est sans doute vrai, et qu'ils ont l'impression de savoir, de tout savoir à l'école. C'est les enseignants, c'est ceux qui savent, qui ont fait des études et qui savent tout. Donc, c'est très difficile pour eux de se remettre en question et d'entendre que, oui, mais là, il y a un problème et on pourrait peut-être travailler ensemble pour le résoudre, en fait. Donc, c'est très difficile pour nous de travailler avec l'école, avec certaines écoles. Il y en a avec qui ça se passe bien, mais souvent, c'est un peu... Quand on dénonce, par exemple, une situation raciste auprès de personnes blanches qui travaillent, qui soient travailleurs sociaux ou enseignants, souvent, la réaction, c'est « mais non, mais on n'a pas voulu faire ça, donc non, il y a un malentendu, vous n'avez pas bien compris ». Voyez, et en fait, ils renversent souvent la culpabilité. C'est de votre faute parce que vous n'avez pas compris ou parce que... Non, mais c'est jamais de leur faute à eux. Vous voyez? Et ça, c'est très dur. Moi, c'est quelque chose que je trouve qui est vraiment dur, c'est de pas accepter simplement la critique et de toujours... C'est toujours l'autre qui a pas compris. C'est toujours, donc, du coup, de la faute encore de la personne qui vient dénoncer quelque chose de raciste ou quoi, vous voyez? Et ça, c'est, je trouve ça hyper injuste. Moi, ça me...
5: Ouais, la voilà. Fragilité blanche...
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6: Quel lien vous faites entre défense de l'écologie et lutte antiraciste dans les quartiers populaires et pourquoi?
1: Alors c'est aussi une idée que défend Fatima Wasak dans son livre L'écologie pirate, c'est que quand on a quitté son pays, on a quitté sa terre aussi. Et on se retrouve souvent dans un quartier populaire, très bétonné. On n'a plus de terre. On nous fait bien comprendre que ce n'est pas notre terre. Et en plus, il y a très peu d'espace vert. Donc vraiment, l'idée, c'est de retrouver ce contact avec la terre qui est très important. Et donc, comme je vous disais, on fait des visites de jardins. Il y a beaucoup, beaucoup de jardins communautaires et tout dans le quartier. Donc on va les découvrir, on va essayer de travailler avec eux, notamment avec la Loupiote. Il y a une association qui a deux jardins et donc qui, trois jardins même. Tu vois, tu connais mieux que moi. on fait ça. On a participé samedi dernier à Place au Miam, un street food festival, quoi, un peu sur le quartier. Jessica a fait le dessert. Notre amie Rama a fait le plat. Et l'idée, c'était de montrer que la cuisine, par exemple, d'autres pays, souvent, dans l'idée aussi des Français, c'est que souvent,

0: très difficile de trouver à la fois des produits, de la viande par exemple bio et halal. Donc on aimerait par exemple demander à un éleveur bio de nous réserver une partie de ces animaux pour faire l'abattage halal, par exemple, et qu'on puisse avoir du bio et halal, et qu'on n'ait pas à choisir entre la qualité et la religion, en fait, qu'on puisse avoir les deux, par exemple. C'est des actions comme ça, très précises et très concrètes qu'on défend.
1: En ce moment, justement, sur le café de le mercredi, on avait fait une carte alimentaire pour savoir, voilà, on trouve les produits bio, c'est pas simple, et en plus de ça, c'est très cher. Et moi, qui ai une famille nombreuse, de veux bien faire pour faire manger les enfants sains, bio, locaux. C'est pas très simple, on va toujours pour le prix un peu moins cher et c'est pas toujours le plus bon pour la santé, pour les enfants, etc. On va toujours prendre ça en tant que famille nombreuse. On a toujours un petit budget quand les parents sont un qui travaille, etc. C'est vraiment très compliqué, donc on est en train de travailler dessus pour savoir les produits locaux, bio, et voilà, pour aussi de la viande, des légumes, des fruits, etc. Parce qu'on fait attention à ce qu'on mange quand même tous les jours. Voilà, moi, en tout cas, je fais très attention à ce que je donne aux mes enfants, etc., des choses industrielles. Voilà, c'est, quand on voit des ingrédients qu'ils mettent par-dessus, on voit énormément de choses qu'on ne comprend rien du tout. Mais pas parce que je ne connais pas le français, c'est parce que les ingrédients, c'est vraiment... regardons, par exemple, des gâteaux industriels, on a les enfants, ils mangent leur goûter, etc. Donc moi, je me force à faire ça moi-même, etc. Par exemple, avec la carte alimentaire, on avait quand même commencé, on va faire avec l'association de la Lupia, on travaille dessus, on se met le mal dans la terre, justement pour bien... On envisageait bientôt de aussi entre nous de faire des ateliers de jardinage. Ouais, parce qu'on trouve qu'on peut faire une petite potager sur le balcon. Les enfants qui va le planter, va voir le fait grandir, etc. Ce genre de choses qui nous tient à cœur pour que les enfants puissent voir ça vient d'où exactement. Et voilà, si c'est eux qui ont cultivé ça, c'est une grande fierté. Et pour moi, en tout cas, quelqu'un qui n'a pas le main verte, j'ai des copines qui me donnent un peu de coup de main pour me dire voilà, quoi faire, etc. Et on est en train de se lancer dedans. Voilà. Donc on va bientôt faire notre propre potager sur le balcon de la maison. Même si c'est tout petit, mais on va le faire et on verra ce que ça donne après.
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3: Depuis l'existence de Front de Mer dans le quartier, vous voyez quel changement ?
0: Alors moi, je vois des changements dans le sens où, par exemple, Jessica est à côté de moi et a quand même bien pris la parole. Donc ça, par exemple, je suis fière. Je ne sais pas si vous voyez avec les yeux avec les cœurs quand je la regarde parler. J'adore. Tu rigoles, mais c'est vrai. C'est vrai, je suis hyper fière des copines qui osent faire de plus en plus de choses par elles-mêmes, qui osent, par exemple, quand une personne leur dit « Est-ce que tu pourrais m'aider à venir faire à manger ?» et tout, elles disent « Ok, mais si je suis payée, hein, sinon je ne le fais pas bénévolement. » Ce genre de choses, ça y est, je trouve qu'on commence à prendre confiance en soi et tout. Là, j'aime beaucoup. Et puis, il y a plein de choses dans les rapports avec l'école. J'ai beaucoup dit que nos rapports étaient difficiles, mais en fait, ça s'améliore. On voit bien quand même que les choses avancent. Avec la ville de Rennes, notamment aussi, ils sont vraiment à l'écoute et soutenants pour nous. Quand on dit quelque chose, au début, c'est un peu difficile à entendre. Puis après, on voit bien que les choses avancent, qu'il y a des formations qui sont mises en place. Enfin, en tout cas, une volonté de formation antiraciste ou quoi. Et ça, vraiment, c'est important pour nous. On sent qu'on atteint nos objectifs, en fait, qu'on est entendu. Et je trouve ça hyper important. Donc, à la fois, on ose prendre la parole plus et à la fois, on est entendu en face. Donc, c'est bien, quoi.
4: Quels sont vos espoirs pour la prochaine génération?
0: Eh bien, moi, j'espère que nos enfants, en nous

0: voyant militer, faire toutes les choses qu'on fait, eh ben, j'espère qu'ils vont prendre exemple sur nous et qu'ils vont avoir eux aussi à leur tour le courage de se lancer peut-être par exemple en politique, hein, pourquoi pas, parce qu'il y a besoin de représentants politiques des quartiers populaires. En ce qui concerne mes enfants, blancs, encore une fois, qui ont des prénoms très bretons en plus, nom de famille très breton, bah, j'espère que, voilà, en leur montrant tout ça, bah, eux ne reproduiront pas cette domination, enfin, le moins possible en tout cas, et qu'ils seront plus ouverts. Enfin, vraiment, pour moi, le combat antiraciste, ça se joue à plein de niveaux, et c'est ensemble, en faisant le plus possible de choses ensemble, qu'on arrivera, à mon avis, à vivre ensemble encore mieux pour les prochaines générations, quoi.
1: En fait, personnellement, moi, j'ai une ado de 14 ans bientôt, et elle est déjà sous le trace de faire du bénévolat, etc. Et elle me dit très souvent, elle est très fière de sa maman, et c'est ce que je veux, qu'ils soient fiers de leur maman. Et aussi, ma fille, le terme raciste, elle le connaît très bien maintenant. Bah, au collège, ça arrive à tout le monde. Et bah, ils sont quand même dans un quartier populaire. Et dans le collège, et là, il y en a quand même beaucoup, beaucoup, beaucoup. Et c'est vrai, elle m'avait déjà raconté plein de fois. C'est pas forcément pour elle, mais ça arrive aussi. Qu'elle avait subi le racisme, malheureusement, elle-même, dans le métro, quoi. C'est dans l'endroit public que quelqu'un l'a traité de singe. Mais elle n'a pas réagi. Et c'est ça, le problème. Les gens, ils ne réagissent pas quand ils voient ce genre de choses. Et après, on ne sait pas comment réagir pour ne pas faire du conflit. Et c'est ça le problème, justement. Des générations qui arrivent, oser parler, dire quelque chose, en fait.
2: Quel changement souhaitez-vous voir dans la société française?
0: Eh bien, moi, ce que j'aimerais, c'est qu'au niveau national, en fait, on reconnaisse... alors, déjà, là, cette année, c'est les 20 ans, je ne dis pas de bêtises, 25 ans. 25 ans de la loi Taubira, qui reconnaît l'esclavage comme crime contre l'humanité. Mais il reste encore du boulot à la France, je pense, pour vraiment reconnaître tout ce que... Là, c'est vraiment au niveau d'un système... Vraiment, ça dépend pas des individus, ça dépend vraiment de l'État, de reconnaître que, effectivement, l'esclavage a été le pire crime contre l'humanité et qu'on est encore dans ce système-là. Moi, j'ai entendu un discours de Macron, je sais plus, là, je crois qu'il était au Mali, où il disait que, quand même, ils étaient pas très respectueux, enfin, qu'ils étaient pas assez reconnaissants de tout ce qu'on avait fait pour eux, alors qu'en fait... Si on avait construit des routes, c'était pour mieux ramener ce qu'on pillait, les matières premières et tout, qu'on pillait dans ces pays et qu'on voulait les ramener plus facilement jusque chez nous. Hein. C'était pas pour... voilà, si on construisait des hôpitaux et des écoles dans les colonies, c'était pour soigner les Blancs qui étaient là-bas. Hein. C'était pas... voilà, enfin... Donc moi, ça me choque qu'on ait encore... que l'État ait encore cette vision coloniale de notre place dans le monde, quoi, en fait. On est encore au centre du monde et ça... Voilà, j'aimerais que l'État reconnaisse un petit peu l'égalité réelle des gens, en fait, voilà, de tous les gens, et qu'on accueille au maximum les gens en France et que ça fasse vraiment partie d'un devoir d'État, en fait, d'accueillir les gens, voilà, et que ça soit plus des responsabilités individuelles, mais que ça soit l'État qui reconnaisse... tout ça, voilà.
3: Nouvelle pause musicale dans De Boule Vanille sur Canal B. On écoute La fin du monde de Sam Sauvage.

0: La fin du monde, Sam Sauvage sur Canal B dans Deux Boules Vanille. On retrouve les stagiaires de langue et communication qui ont rencontré Maya qui travaille à la maison des femmes Gisèle Halimi pour l'ASFAD.
1: Bonjour, je suis Maya Kerbeleg, je suis chargée de mission projet et partenariat dans le service de l'association de l'ASFAD, le service d'accueil de jour, écoute et prévention, qui est un service qui coporte la maison des femmes Gisèle Halimi à Rennes. L'ASFAD, c'est une association rennaise qui est militante et féministe, qui accompagne particulièrement les femmes en situation de vulnérabilité, mais qui a aussi beaucoup d'autres pôles dans la protection de l'enfance, des crèches et aussi des chantiers d'insertion professionnelle.
2: Depuis quand existe la maison des femmes Gisèle Halimi à Rennes? Pourquoi elle s'est-elle assise?
1: La maison des femmes Gisèle Halimi, elle a ouvert en novembre 2023. C'était des idées de l'Hôpital Sud, mais aussi de l'ASFAD depuis plus de 5 ans. Elle s'appelle la maison des femmes Gisèle Halimi. C'était pour rendre honneur aussi à Gisèle Halimi, qui était une femme qui a beaucoup œuvré pour les droits des femmes.
3: Quel est l'objectif de la maison des femmes?
1: L'objectif de la maison des femmes, c'est de regrouper le plus d'acteurs, des professionnels de santé, des professionnels du social, du juridique et d'autres professionnels dans une même structure pour accueillir, accompagner et fluidifier l'accompagnement des femmes victimes de tout type de violence, pour que ce soit plus facile pour les femmes de rencontrer tous ces acteurs dans un même lieu.
4: Comment les femmes peuvent-elles vous contacter et êtes-vous en lien avec les SAMO et les services d'urgence?
1: Alors les femmes, elles peuvent contacter la Maison des femmes Gisèle Halimi de plusieurs manières. Elles peuvent contacter le standard, l'accueil, de 9h à 17h toute la semaine. Ou bien elles peuvent se présenter spontanément, il n'y a pas besoin d'avoir de rendez-vous. Elles vont être accueillies tous les jours, même sans rendez-vous. Et on a aussi une ligne d'écoute départementale. Du coup, on a des professionnels qui tiennent, qui assurent la ligne d'écoute toute la journée. Cette ligne, elle est active 24 heures sur 24, 7 jours sur 7. Et ça permet à tout le monde, des femmes, des proches, des professionnels, d'appeler pour parler de leur situation, s'ils ont des questions, s'ils vivent des violences, s'ils en ont vécu avant. Pour des proches, des partenaires, d'avoir des conseils, savoir comment orienter une femme qui est victime de violences ou savoir quelles sont les missions. Comment elles peuvent être accompagnées dans la maison des femmes Gisèle Halimi. Alors, on est beaucoup en lien avec le 115. Le 115, ça va être l'hébergement d'urgence. Par exemple, quand des femmes victimes de violences sont dans des situations de violence à ce moment même, et il y a un risque qui est grave et imminent, et que madame est jugée... Le travailleur social et professionnel évalue que madame, c'est mieux qu'elle soit mise en sécurité. On est en contact avec le 115 pour que madame, on puisse trouver une place d'hôtel pour elle et ses enfants, si elle est accompagnée de ses enfants, pour à peu près 2 semaines, pour être à l'abri des violences pendant ce temps-là. C'est une mise en sécurité qui peut être renouvelée par la suite, tant que madame n'a pas trouvé un logement plus pérenne dans la durée. Du coup, on est beaucoup en lien avec le 115 et avec les urgences si besoin, s'il y a un risque, voilà, si on est au téléphone, en communication et qu'il y a une situation vraiment d'urgence, oui, on peut être amené à être en contact avec des services d'urgence.
4: Quels sont les horaires et les jours accueillis?
5: Accueil. Même le ministre de l'Éducation nationale ne sait pas l'écrire.
4: Okay.
5: C'est un mot accueil. Compliqué. Ouais, accueil.
4: Accueil.
1: Alors, comme je le disais plus tôt, on peut venir tous les jours de la semaine, du lundi au vendredi, physiquement, à la Maison des femmes Gisèle Halimi, sans rendez-vous, de 9h à 17h, de 9h à 18h. Mais on peut surtout venir sur l'accueil de jour. On a un accueil de jour à la Maison des femmes Gisèle Halimi, qui est porté par le service de l'ASFAD. C'est un lieu assez grand qui est pensé un petit peu comme les pièces d'une maison, avec une cuisine, des machines, un espace pour les enfants, un espace multimédia, une pièce pour se reposer, un jardin et des canapés. Voilà, c'est un lieu qui est très chaleureux, très sécurisant pour toutes les femmes qui pourraient être victimes de violences et notamment de violences conjugales et intrafamiliales, puissent venir se ressourcer dans cet endroit, puissent voilà, venir échanger avec d'autres femmes et puissent rencontrer des professionnels pour parler de leur situation. Du coup, cet accueil de jour, il est ouvert 3 jours par semaine, les lundis, les mercredis et les vendredis, de 9h30 à 16h30. Mais il y a toujours une possibilité aussi de venir en dehors de ces créneaux. Ce ne sera pas sur l'accueil de jour, mais dans tous les cas, madame sera reçue par d'autres professionnels de la Maison des Femmes Gisèle Halimi.
3: Combien de personnes travaillent dans la structure ?
1: Alors, comme je disais, dans la structure, il y a le service de la SFAD, mais aussi le service de l'hôpital Sud. Du coup, on est deux équipes. Du coup, du côté de l'hôpital, il y a énormément de professionnels aussi, comme des médecins légistes, des gynécologues, des sages-femmes, des infirmières et beaucoup d'autres professionnels. Et du côté de la SFAD, ça va être des travailleurs sociaux, ou qui ont différentes formations, qui peuvent être EJE, c'est les éducateurs jeunes enfants, des éducateurs et des éducatrices spécialisées, des assistantes sociales et d'autres types de formations. Mais ils ont tous et toutes les mêmes missions dans le service. Ils sont écoutants et accueillants. Dans la structure, on est plus de 30 professionnels. Beaucoup de personnes sont là à petit temps. Ils sont là une journée par semaine parce qu'ils sont, pour les professionnels de santé, ils travaillent aussi dans leur cabinet ou à l'hôpital. Et c'est la même chose pour le service de la SFAD. On a aussi un psychologue, également aussi du côté de l'hôpital. Mais dans le service de la SFAD, il y a également un psychologue, une chargée de mission prévention aussi. On fait beaucoup de prévention. On va à l'extérieur pour aller voir des jeunes, des écoles, pour aller leur parler des violences. Qu'est-ce que c'est ? Parce que les personnes ont beaucoup d'idées sur les violences, qu'est-ce que c'est. Comme je disais plus tôt, les violences, c'est pas seulement des violences physiques, ça peut être plein de choses. Et beaucoup de personnes ont ces idées-là. Du coup, l'idée d'aller à l'extérieur et rencontrer beaucoup de gens différents, surtout des jeunes, pour leur dire ce que c'est des violences, ce qu'il faut faire dans ce cas-là, connaître les ressources du territoire, les dispositifs, du coup, notamment la Maison des Femmes Gisèle Halimi. Du coup, voilà, on a une chargée de mission prévention aussi et un psychologue qui assure cette mission-là.
3: Quel est le rôle des bénévoles et comment devenir bénévole ?
1: Alors, dans le service d'accueil de jour, d'écoute et de prévention de la SFAD, on recrute des bénévoles, notamment pour venir aider les professionnels sur l'accueil de jour. Alors, ils n'ont pas le rôle des professionnels, ils viennent aider simplement parce que sur cet accueil de jour, parfois, on peut avoir entre 20 30 personnes qui viennent avec leurs enfants aussi. Du coup, ça fait beaucoup de monde. Il faut s'occuper de pas mal de choses. Voilà, on offre aussi du café, des petits snacks. On joue un petit peu avec les enfants. On peut proposer plusieurs activités un petit peu créatives qui permettent aux femmes de se soulager un petit peu, de se ressourcer. Du coup, les bénévoles, ils viennent en appui sur cette aide technique un petit peu et matérielle. Ils sont formés. Les bénévoles, bien sûr. Pour devenir bénévole sur le service, les personnes envoient leur candidature avec leur CV, leur lettre de motivation. Et ensuite, on fait passer un entretien aussi avec le psychologue et la responsable de service. Et ensuite, ils vont pouvoir commencer leur formation, si leur profil convient et adapté au service. Ils vont pouvoir faire plusieurs formations sur les violences et des temps d'immersion sur l'accueil de jour, des premières fois, quelques heures, juste pour voir comment ça se passe. Pour observer. Et petit à petit, ils vont pouvoir aider un petit peu plus. Les bénévoles, ils vont aussi beaucoup aider sur la mission prévention. Ils vont accompagner les professionnels pour pouvoir les aider. Parce qu'on a quand on fait des interventions de prévention, on a un jeu, un outil pédagogique qui a été créé par le service et qui nous permet, sous forme de jeu, de parler des violences, d'aborder différentes notions sur les violences faites aux femmes. Et du coup, les bénévoles vont pouvoir aider pour animer et co-animer ce jeu.
6: Quel type de services sont proposés ?
1: Alors, selon la demande de madame, selon la situation de madame, il y a différents types de services qui peuvent être proposés. Si madame est victime de violences conjugales et ou intrafamiliales, voilà, elle va pouvoir accéder à l'accueil de jour. Elle va pouvoir avoir un accompagnement par l'écoute au fur et à mesure. Elle va pouvoir revenir autant de fois qu'elle le souhaite. Selon sa temporalité, très important ça, elle n'est pas obligée de revenir chaque semaine, elle revient quand elle veut aussi, pour échanger sa situation, parce qu'il faut qu'elle soit prête aussi à échanger sur sa situation. On a des accompagnements avec le psychologue également, mais ça se fait sur orientation des travailleurs sociaux. Il faut que les travailleurs sociaux présentent la situation au psychologue pour qu'il puisse accepter le suivi. On va également du coup avoir... avec la ligne d'écoute, c'est un service d'écoute continue. Comme il y a aussi les professionnels de santé dans cette structure, les femmes vont pouvoir avoir aussi accès à des consultations médicales selon le type de violence, des violences sexistes et sexuelles, des violences dans les soins, des violences hors cadre familial, vont pouvoir bénéficier de consultations médicales, de rendez-vous avec une assistante sociale hospitalière et entrer, si elles le souhaitent, dans des parcours de soins qui durent à peu près un an ou un an et demi.
6: Quels sont les services les plus demandés?
1: Alors, il faut savoir que dès que la maison des femmes Zelalemi a ouverte en novembre 2023, il y a eu énormément de demandes dès son ouverture. Malheureusement, tout de suite, il y a eu beaucoup de personnes à contacter la ligne d'écoute qui existait déjà, mais aussi à venir sur le service d'accueil de jour et d'écoute. Il existait déjà aussi avant, mais il n'était pas dans la maison des femmes Zelalemi. Et quand la maison des femmes Zelalemi a été créée, voilà, tout le monde en a entendu parler. Du coup, beaucoup de femmes se sont aussi présentées dès le début. Et la ligne d'écoute départementale, elle est très demandée. Il y a énormément d'appels. Pour vous donner une idée, en 2025, on est à peu près à plus de 4000 appels sur l'année, ce qui est énorme aussi. Les appels, ils peuvent durer 20 minutes, mais ils peuvent aussi durer une heure ou plus. Voilà, du coup, il y a énormément d'appels sur cette ligne d'écoute tous les jours. Et sur l'accueil de jour, c'est aussi un lieu qui est très demandé. Et on est à peu près à plus de 2500 passages de femmes. Du coup, même si les femmes reviennent à plusieurs reprises, voilà, on a 2500 passages à peu près sur l'année 2025. Et un peu plus de 300 passages d'enfants également sur cet accueil de jour. Donc, c'est des services qui sont très, très demandés.
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3: Quel est le pourcentage de femmes étrangères?
1: Alors oui, effectivement, on a énormément de femmes étrangères également qui se présentent sur l'accueil de jour ou qui contactent la ligne d'écoute. Il faut savoir que les violences, ça touche toutes les femmes. Hein. Toutes les femmes de toute classe sociale, tout pays, tout âge. Vraiment, ça va. On reçoit des femmes qui vont de 18 ans à 75 ans. Toutes les différentes parties de la population peuvent être touchées par les violences. Pour les femmes étrangères, c'est vrai qu'il y a beaucoup de difficultés également. Déjà pour la barrière de la langue. Du coup, on va pouvoir aussi faire appel à des interprètes qui vont nous aider pour communiquer avec madame. Aussi, madame peut venir accompagner de proches qui vont pouvoir l'aider à traduire aussi. On a aussi, pour les femmes étrangères, on a des permanences juridiques. On a différents partenaires, comme SOS Victimes 35, le CIDFF, le groupe de défense des victimes, des avocats du barreau de Rennes. Et on a aussi une juriste, Samira Garafi, qui est juriste spécialisée en droit des étrangers et en droit international de la famille. Elle tient une permanence, elle vient chaque semaine pendant une demi-journée à la Maison des Femmes. Et pour les femmes étrangères, cette juriste spécialisée en droit d'étranger, elle va pouvoir aussi aider dans le renouvellement de titre de séjour si on est avec un conjoint violent, par exemple, ou des divorces alors que monsieur et d'un autre pays. Voilà, dans toutes ces questions qui vont être un petit peu plus compliquées. On a également, pour les femmes qui sont étrangères, un groupe de parole aussi qui est dédié vraiment aux femmes exilées qui ont vécu des violences sur le parcours migratoire ou dans le pays d'origine.
7: Est-ce que des personnes LGBT+ viennent aussi?
1: Alors oui, effectivement, comme on le disait un peu plus tôt, ça touche les violences faites aux femmes, ça touche tout le monde. Nous, sur notre service, on accueille toutes les personnes qui se sentent femmes. Du coup, ça peut être des personnes dans des couples aussi homosexuels, des personnes transgenres, qui peuvent se présenter sur le service si elles sont victimes de violences conjugales et ou intrafamiliales. Comme on le disait plus tôt, il y a beaucoup de stéréotypes sur les violences faites aux femmes, que voilà, ça va être seulement le conjoint homme qui va être auteur de violences. Mais la violence conjugale, ça se passe aussi beaucoup dans des couples homosexuels, dans des couples transgenres. Du coup, voilà, nous, on reçoit dans le service toutes les femmes qui se sentent femmes, qui sont victimes de violences conjugales et ou intrafamiliales. Et on va aussi, par la mission prévention, essayer de détruire ces stéréotypes pour sensibiliser le plus de personnes voilà, à ces questions de violence et sur le fait que vraiment ça touche tout le monde dans la société.
8: Comment votre structure est-elle financée?
1: Alors, la structure, elle est financée par des fonds publics aussi, par la ville, par le département, par l'État et par d'autres partenaires aussi, comme la CAF, voilà, selon les activités qu'on développe. Et ensuite, elle est majoritairement financée par des financements publics. Et ensuite, on va aussi aller répondre à des appels à projets et de dons de particuliers. On a beaucoup de gens qui nous contactent ou qui organisent des événements et qui souhaitent donner l'argent qu'ils ont récolté sous forme de dons à la SFAD et à notre service.
7: Que conseillez-vous aux femmes qui souffrent en silence ?
1: C'est une très très bonne question. Alors comme je disais plus tôt, l'important c'est d'être présent parce que beaucoup de femmes, même victimes de violences et qui le savent, c'est pas facile de partir. On peut pas partir comme ça du jour au lendemain. Si aussi on est dépendant aussi financièrement, administrativement, on ne peut pas partir du jour au lendemain comme ça. Et quand on est dans des violences conjugales ou intrafamiliales, surtout conjugales, on est dans ce qu'on appelle une situation d'emprise. Ça veut dire qu'on ne voit pas forcément, mais monsieur ou l'auteur des violences, il vous a mis dans une situation d'emprise, vous êtes un petit peu bloqué. On ne voit pas comment on peut partir, on ne voit pas comment on peut faire autrement. Du coup, l'important pour quelqu'un qui souffre en silence, c'est d'être entouré aussi, de pouvoir éventuellement avoir des personnes de confiance pour en parler. Je pense aussi également que les personnes qui sont présentes, on ne doit pas dire à madame « Ah, vous devez partir, vous devez faire ça ». Il ne faut pas donner un ordre, il ne faut pas dire ce qu'elle doit faire. Madame, elle sait dans quoi elle est prise, elle sait de quoi elle est victime. C'est madame qui va décider ensuite du moment qu'elle choisira pour partir éventuellement. Il faut faire tout un travail, et c'est ce que fait le service de la SFAD aussi au sein de la Maison des Femmes et des Ennemis. C'est un travail de conscientisation des violences, d'être conscient de ce qu'on vit et de pouvoir reprendre confiance en soi, de son estime de soi, et de pouvoir agir sur son, on dit sur son pouvoir d'agir, c'est-à-dire de dire « moi je suis moi » et « moi je dis non », »,« moi je pars », »,« moi ». C'est important de pouvoir faire ça. Et c'est pas forcément facile pour des femmes qui ont vécu dans des violences, dans des situations de violence pendant assez longtemps et qui n'ont pas du tout eu ce pouvoir d'agir, qui n'ont plus du tout été autonomes.
0: De Boule Vanille, c'est terminé pour aujourd'hui. On se quitte avec une danse de mauvais goût, Mansfield Tia et Odezen. À bientôt, salut.

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Je pense que je vais prendre deux boules vanille.

0: Salut tout le monde, vous êtes bien à l'écoute de la Maison Disque sur le 94 MHz de Canal B. Salut Julian.
1: Bonjour tout le monde et bonjour Antoine.
0: Et bonjour. La Maison Disque, comme toutes les deux semaines, on se retrouve pour vous faire des focus sur des labels indépendants. On quitte Vienne et l'Autriche où on vous avait parlé de Silu Records et Silu Laden, parce que c'est aussi un disquaire, pour prendre la direction 1000 kilomètres...
1: 1025
0: kilomètres plus loin, pour prendre la direction donc de Genève, en Suisse, pour vous parler d'un autre label qui était également un disquaire, qui était d'ailleurs un disquaire avant d'être un label, et on veut parler des disques de Bongo Joe. Les disques Bongo Joe qui fêtent ses 10 ans cette année, même si ça donne un peu l'impression qu'ils en ont 30, tellement il y a de sorties sur ce label. Voilà, on va vous parler de ce label-là pendant deux épisodes. On va couvrir dans un premier temps la période 2015 à 2020, et on fera la période 2021 à 2025 dans deux semaines. On remercie d'ores et déjà Cyril Yeterian qui est le créateur du label, qui a gentiment répondu à nos questions par des vocaux, et c'est un peu une nouvelle pour nous, puisque généralement on a plutôt des réponses écrites ou une présence dans le physique, dans le studio, et là finalement on est bien content parce que le premier vocal qu'on va vous faire écouter, il est totalement exploitable et il permet de bien comprendre la genèse du label. Voilà, donc on va démarrer tout simplement par l'histoire en 3-4 minutes du label, et puis on enchaînera par un petit morceau de musique. Donc voilà, à tout de suite.
2: Le projet, l'idée de Bongo Joe est né dans ma tête, à moi, Cyril Yeterian, il y a de ça 13 ans à peu près, je pense. C'est en 2012. Et puis l'envie de se lancer dans un projet pareil, c'était, j'ai toujours été un musicien en tournée, de voir comment ça peut se passer ailleurs, être un ultra immense curieux de la musique, son histoire, toutes les musiques en fait. J'ai toujours été hyper curieux, j'ai toujours écouté énormément de musiques différentes, j'ai grandi dans 3 pays, mes origines elles sont au Liban, elles sont en Turquie actuelle, en Anatolie, je suis d'origine arménienne, syrienne, libanaise, française. J'ai grandi aussi à Paris, puis après j'ai débarqué en Suisse à l'adolescence. Et c'est vrai que j'ai toujours été baigné par plein de musiques différentes, de par aussi ces différents endroits où j'ai vécu. Et voilà, donc j'ai toujours écouté beaucoup de musique de partout. Il y a des labels qui ont changé ma vie. Des labels comme Mississippi Records, Sublime Frequencies, Hannes Jones, des fenêtres sur des mondes inconnus. Et puis, avant de créer Bongo Joe, j'avais déjà un premier label avec lequel j'avais déjà commencé un petit peu à faire mes petites expérimentations, sortir de la vieille musique de partout, sortir des groupes actuels qui sont autour de moi. Avec Bongo Joe, la dimension aussi de sortir de la musique actuelle, mais d'autres régions du monde, ça c'était assez nouveau. Mais donc voilà, en 2013, il y a le magasin qui a ouvert ses portes, et en 2015, deux ans après, le label est né avec le même nom. Combien on est de personnes à s'occuper du label? On est 6 désormais. Le magasin, c'est presque une quinzaine, une vingtaine de personnes. Ce sont toutes les deux des associations. Voilà, il n'y a pas vraiment de patron en fait. Il y a juste moi qui en suis le fondateur, on va dire. Et puis petit à petit, j'en deviens la mascotte. Et puis il y a des plus jeunes qui s'occupent en tout cas du magasin, le label. Je continue quand même à faire toute la direction artistique. Pourquoi le nom Bongo Joe? Bongo Joe, c'était donc George Bongo Joe Coleman, c'était un musicien de rue afro-américain qui a vécu dans le sud des États-Unis, principalement au Texas, et qui a fabriqué lui-même ses propres instruments et qui jouait dans la rue, ils ont succombé à l'appel des sirènes de producteurs ou de promoteurs qui lui proposaient de venir jouer dans leur salle ou de l'enregistrer en studio. Il y a un seul enregistrement qui existe de lui, qui date de fin des années 60. Donc c'est quelqu'un, un collecteur de musique qui a pris son micro et qui l'a enregistré dans la rue, quoi. Et donc ce disque-là, sa musique, c'est vraiment complètement personnel. C'est des percussions, une espèce de proto-slam hip-hop. Il sifflait, il tapait sur ces espèces de barils idéal chimiques. Il avait un micro scotché autour du cou. Enfin, c'était pur DIY, art brut, tout ce que tu veux. C'était de la musique libre, un esprit libre. Et ça, c'est quelque chose. Ça, c'est quelqu'un et une œuvre et une manière de voilà, un angle sur la vie qui nous intéresse énormément. Et c'est vrai que s'inspirer de son nom et de son œuvre, et de l'avoir comme, enfin voilà, d'une certaine manière, se rendre hommage par le, rendre hommage à ce nom et à ce personnage, c'était pour nous un bon point de départ pour ce qui allait suivre et comment on voulait fabriquer notre notre projet. Et voilà, le Bongo Joe est mort il y a vraiment longtemps, donc il n'aura jamais su, mais disons que sa famille a reçu les infos, même des photos de notre endroit. À travers justement mes amis de Mississippi Records qui sont basés en Oregon à Portland, mais qui sont en contact avec la famille. Donc ils savent que quelque part au fin fond de l'Europe, dans un pays que beaucoup d'Américains confondent avec la Suède, mais en Suisse, il y a un magasin qui rend hommage à George Bongo Joe Coleman.

0: C'était On My Way de Hogan Wather. Avant de parler d'Hogan Wather, je voulais préciser, parce que je ne sais pas si on l'a fait, mais notre générique était un morceau de George Coleman, donc alias Bongo Joe, qui s'appelait I Wish I Could Sing sur l'album Bongo Joe. Voilà, donc on a débuté l'exploration de Bongo Joe avec le projet Hogan Wather, qui est le projet du musicien biennois, donc suisse, Elias Rachel. Son album Drones and Love Songs est sorti en 2015 et il est étiqueté sur Discogs BJR001, ce qui signifie donc que c'est la toute première sortie du label Bongo Joe Records. Alors j'avoue que moi j'avais pas du tout écouté ce disque en 2015 quand il est sorti, et je me suis rattrapé pour l'émission et j'ai été vraiment surpris sur ce disque. Donc là on vient d'entendre un morceau très très folk assez lofi, très dénudé j'ai envie de dire, et parfois on va avoir des morceaux folk qui vont être rattrapés par des nappes synthétiques vraiment de ce qu'on appelle du drone, une sorte de drone mélancolique. Il y a même des instrus qui durent 50 secondes sur l'album qui sont juste du drone et des choses très mélancoliques et aussi un peu psychédéliques. Et j'avoue que ça, sur certains morceaux avec la voix que peut avoir Elias Rachel, ça m'a fait penser au Spaceman Tree, donc ce groupe de la fin des années 80 anglais qui était connu pour ses morceaux très psychédéliques et même space rock. Voilà, donc c'est vraiment un album que j'ai beaucoup beaucoup aimé. Alors là, je vous parle de choses nappes synthétiques, nappes psychédéliques, vous l'avez pas entendu sur le morceau, mais bon, il faut écouter tout l'album pour pouvoir un peu partir dans ce voyage assez onirique que nous promet Hogan Wather.
1: Hogan Wather qui fait partie des groupes qui sont suivis par Bongo Joe depuis le départ, puisque le groupe a sorti d'autres disques et tous sont sortis sur le label de Genève dont on vous parle désormais.
0: Et on voit une certaine évolution dans le projet, parce que comme on le disait hors antenne, c'est qu'il n'y a plus trop maintenant de morceaux folk comme ça sur les nouveaux albums, c'est vraiment parti dans un truc beaucoup plus synthétique.
1: Tout à fait. Moi je vais vous parler d'un groupe qui m'a mis une grosse claque en live au Transmusical, à l'Ubu plus exactement, et c'est un groupe qui s'appelle Hyperculte, qui est pareil une des premières sorties du label. C'est en fait un duo qui est composé de Simon Aubert, qui fait partie du groupe Massico, et Vincent Berthollet, qui lui fait partie de l'orchestre tout puissant Marcel Duchamp. Petit teaser, probablement qu'on écoutera un morceau de ces deux groupes-là, ou pas, on ne sait pas. Leur musique, c'est une fusion entre du krautrock, du post-punk, mais c'est également très pop. Et en fait, ça crée des espèces de litanies très répétitives et inspirées. En live, c'est presque de la trance, en fait. Du coup, d'où le fait que ce soit programmé au trance. J'en ai vraiment un excellent souvenir, et plus particulièrement du morceau que je vais vous proposer d'écouter, qui s'appelle Résigné, et qui est sorti en 2016 sur le premier album éponyme d'Hyperculte.

0: C'était Angel Running de Hockey Vancouver Hockey, qui est un groupe canadien et comme son nom l'indique, il est originaire de Vancouver. Donc voilà, donc c'est une indie pop très lofi que je trouve très fortement infusée par l'esprit de Beat Happening ou encore de Daniel Johnston. Donc c'est vrai qu'on en parlait hors antenne, mais c'est assez surprenant sur Bongo Joe de l'indie pop comme ça. C'est pas ce qui est prédominant, mais voilà, donc c'est un groupe qui, avant d'être groupe, avant d'être un trio, c'était le projet solo de Jeffrey Johnson qu'on a entendu avec sa voix grave et hurlante. Et c'est devenu un groupe, et dès que c'est devenu un groupe, ils ont sorti énormément d'albums, et en 2016, ils ont sorti sur Bongo Joe, donc l'album Black Part of Light, qui était leur 8e album. Donc voilà, c'est un album vraiment que je conseille, c'est, je crois, 11 ou 12 pépites indie pop vraiment un peu totalement dépouillées, et alors ça se fiche entièrement des codes de la musique, voilà. S'il n'y a pas de refrain, c'est pas grave. Et puis, il y a cette voix que j'aime beaucoup de Jeffrey Johnson, grave, et j'aime beaucoup quand il se met à crier de manière aiguë, sans parfois qu'on comprenne trop pourquoi. Donc voilà, j'ai eu la chance de voir en concert ce groupe, et c'est aussi fantastique que déroutant par moment. J'en dis pas plus, je rentre pas dans les détails, comme ça va juste vous donner envie d'aller les voir.
1: Chercher sur YouTube les lives.
0: Voilà. Et alors, ce qui est marrant, c'est que le groupe, sur son Bandcamp, met plusieurs citations. Genre, je sais pas si c'est deux, ou si c'est des journalistes pour se définir, mais j'ai voulu les donner parce que je trouve qu'on manque jamais de citations. Donc, qu'est-ce que Hockey Vancouver Hockey? Ce serait un groupe anticapitaliste avec un message environnemental. Donc voilà, donc on sait pas ce qu'ils font comme musique. Et ou sinon, c'est un groupe qui aurait pu atteindre les charts, mais ils ne veulent pas, tout simplement. Voilà, moi ça me donne envie d'écouter un groupe comme ça, quoi.
1: On enchaîne avec une compilation, parce que Bongo Joe, ils font aussi beaucoup de compilations, de rééditions d'artistes perdus. On l'a entendu, Cyril, parler de Mississippi Records dans l'introduction. Et du coup, le disque dont moi je vais vous parler, l'artiste dont je vais vous parler, le disque est sorti en coprod avec le fameux label Mississippi Records. Et je vais vous parler de Jesse Mae Hemp Hill, et notamment d'un morceau qui s'appelle Tell Me You Love Me, que on va passer juste après. Et en fait, Jesse Mae Hemp Hill, c'est à la base une blues woman qui est originaire du Mississippi, une des plus connues et reconnues, et qui a officier dans un style très particulier qui s'appelle le Hill Country Blues ou encore North Mississippi Hill Country Blues. Et en fait, c'est un style de blues qui est particulier pour plusieurs raisons. En fait, il y a souvent, ça allie une répétition hypnotique, des rythmes très marqués, donc en fait du groove, plus de groove que dans le blues traditionnel, des guitares brutes et assez directes, et un son souvent très lofi. Alors, ce qui est marqué quand même souvent par le blues de ces années-là, c'est que les enregistrements sont très bruts et pré-bruts et peu repasser en studio, en production. Et il y a aussi quelque chose qui est assez inhérent, c'est la transmission familiale, puisque elle est issue d'une famille qui traditionnellement joue de ce blues, de ce hill country blues. Voilà. Et donc on va écouter un morceau qui moi m'a beaucoup marqué, parce que j'ai écouté en fait longuement cette compilation, peut-être trois fois d'affilée. C'est tiré de ses trois premiers disques. En fait, c'est un peu un espèce de best-of qu'ont fait Mississippi et Bongo Joe. Et j'ai eu beaucoup, beaucoup de mal à choisir un morceau, tant tout était assez différent finalement, et j'ai pris celui qui m'a le fait le plus danser. Voilà, donc j'ai pris le morceau « Tell Me You Love Me ».

0: Vous êtes toujours à l'écoute de la maison de disques sur Canal B et on continue notre exploration du label Bongo Joe Records. On vient d'écouter à l'instant Michou et son titre Maloya Ton Tisane. Donc Michou, c'est une chanteuse réunionnaise spécialiste de saga et de maloya, deux genres musicaux assez majeurs dans plusieurs archipels de l'océan Indien, notamment autour de l'île de la Réunion, d'où est originaire Michou, et aussi de l'île Maurice. Bongo Joe a mis à l'honneur ses styles sur une compilation sortie en 2016 qui s'appelle Soul Segasa, Indian Ocean Segas from the 70s. Donc vous aurez bien entendu, on parle des morceaux Sega issus des années 70. Voilà, donc alors ce morceau de Maloya Ton Tisane de Michou, elle l'a enregistré à l'âge de 17 ans. Moi je l'ai découvert quand est sorti la compil en 2016. Et j'ai directement été absolument fan de ce morceau que je m'écoute très régulièrement. Et j'ai lu quelque part que Cyril Yétarian le passait très régulièrement au DJ set et qu'il prend pour toutes ses DJ sets, il le prend. Et ben moi j'aimerais bien un jour le passer en DJ set. Enfin j'aimerais bien le passer autre que dans mon salon. Voilà, moi je viens de le passer à la radio. Donc
1: c'est déjà très bien. C'est déjà une très bonne chose.
0: Voilà, je trouve que c'est vraiment une sorte de pur hit dansant. Alors pour faire un petit peu d'histoire, la chanson parle du maloya, donc ce style de musique et de danse qui peut servir parfois à remettre de l'ordre dans sa vie quand ça va pas. Donc le maloya, c'est très célèbre à La Réunion et c'est un style qui a été interdit à la fin des années 50 par les autorités françaises après avoir départementalisé l'île de La Réunion afin bien sûr d'enrayer les expressions culturelles qui pourraient faire grandir des sentiments d'indépendance. Voilà, voilà. Bravo la France.
1: Ouais, on n'a pas notre passé colonial n'est pas très glorieux, n'est jamais très glorieux d'ailleurs. Non. On va enchaîner avec également quelque chose qui m'a particulièrement fait danser et marqué. En fait, je ne connaissais pas c'est une découverte pour moi, Max Silla, donc C-I-2-L-A, qui en fait a consacré sa vie à ressusciter.

0: ou plutôt à transmettre la flûte des mornes, ce qu'on appelle la flûte des mornes, c'est-à-dire que c'est des flûtes en bois qui sont fabriquées avec du bois des mornes. Les mornes, c'est des collines en fait qu'on trouve du côté de la Martinique. En fait, il fabriquait ces flûtes lui-même, donc il montait dans les mornes, il récupérait du bois, il les taillait, voilà. Et très honnêtement, quand j'ai vu la flûte des mornes, je me suis dit, voilà, là, je vais écouter. C'est vrai que la flûte, c'est quand même pas quelque chose qu'on écoute particulièrement souvent. On a les souvenirs probablement des cours de musique avec de la flûte qui fait surtout mal aux oreilles, en fait.
1: Alors, toi qui es là depuis le début, est-ce que c'est la première fois qu'on va entendre de la flûte dans la maison de disques?
0: Je pense qu'en tout cas, si on l'a déjà entendu, c'était en fond très voilà, dans peut-être dans la pop orchestrale, mais je pense que c'est la première fois qu'on l'entend. Et donc en fait, il est fasciné par à la fois cette flûte et en même temps fasciné par la musique cubaine et les rythmes latins. Et finalement, il conçoit, en tout cas moi, le morceau là qu'on va écouter. Je trouve que c'est plus proche de l'afrobeat qu'autre chose. Ça dure 7 minutes 39, donc je vous le dis, peut-être qu'on va, on mettra pas le morceau jusqu'au bout. On va décider selon notre humeur avec Julianne. Voilà, et c'est tiré d'une compilation et d'une réédition qui a été faite par Bongo Joe, qui se nomme La Flûte des Mornes Volume 1, et le morceau se nomme La Flûte des Mornes.

0: C'était Epiphanie du groupe Odyssey and Oracle. Odyssey and Oracle, c'est un groupe français originaire de Lyon, un groupe de pop psychédélique baroque. Et voilà, donc bien sûr, leur nom vient de l'album des zombies paru en 1968, Odyssey and Oracle. Attention à ne pas faire de faute de frappe, c'est bien Odyssey and Oracle qu'on vient d'écouter. Donc voilà, donc moi j'aime beaucoup ce groupe qui donc s'inspire de toute cette culture un peu pop psychédélique de la fin des années 60, mais je trouve pas que, enfin c'est pas simplement un énième groupe de revival des années 60. Il y a aussi beaucoup de choses assez nouvelles et c'est une recherche esthétique, mais aussi ils vont se laisser beaucoup de liberté dans les sons, dans l'utilisation des instruments. On a pu l'entendre sur la dernière minute qui est un peu complètement barrée, voilà, avec des paroles qui sont totalement assez surréalistes sur tout l'album. Et voilà, ça me rappelle un peu toute cette période de cette pop psychédélique baroque qui est sortie dans les années 2010 avec tout ce qui est Forever Pavo, Yako Gardner ou encore Maston. Et donc Bongo Joe, ça a dû arriver à leurs oreilles, ce groupe qui tournait un petit peu en France, donc basé à Lyon, Lyon c'est pas loin de la Suisse, peut-être que c'est comme ça que les connexions se font, a sorti leur deuxième album Speculatio en 2017.
1: Je pense que les disques aussi qui signent, enfin les artistes pardon qui signent sur Bongo Joe, quand on a pu le demander à Cyril, il nous disait que c'était beaucoup aussi des artistes et des groupes qu'il voyait en live, et du coup je pense que ça fait partie vraiment des points d'ancrage du label, de se dire ok, sur disque c'est super, mais ça donne quoi en fait en live. Et voilà, en tout cas c'est la réponse que nous a apporté Cyril. Et en parlant de live, et ben moi je vais vous parler pareil d'un groupe et qui m'a beaucoup marqué quand je l'ai vu pour la première fois au Trans et que j'ai revu aux Embellis, et dont fait partie Cyril, puisque oui, Cyril, et je pense qu'il a 10 000 vies.
0: Dort-il?
1: Il dort-il un jour? En plus d'être disquaire et d'être patron du label, il a aussi son projet musical. Il en a eu d'autres avant des projets musicaux. Donc, on parle bien de Cyril Yeterian qui a eu un projet qui s'appelle notamment Mama Rosine, qui avait déjà joué au Trans en 2010, je crois, de mémoire. Et pourquoi Cyril? Parce que c'est deux Cyril. Tout simplement, c'est un duo de Cyril. Le deuxième Cyril, il s'appelle Cyril Bondy, et lui-même il joue également dans un projet qui s'appelle L'Athène, qui avait failli passer à l'Antipode mais finalement n'était pas passé en première partie de l'Orchestre Puissant Marcel Duchamp. On dit Duchamp ou Duchamp à chaque fois, je sais plus, je suis perdu. Duchamp, voilà. Et en fait là, Cyril, moi quand je les avais vus à l'époque, pareil, je les vois monter sur scène, bonjo, des pédales, une espèce de batterie modifiée avec des cloches, et là je me suis dit, waouh, qu'est-ce que c'est que ça, un peu avec leur style tous les deux, cheveux longs, et en fait j'avais vraiment, pareil, pris une grosse claque, mélange de psyché folk, de spoken word, pardon, rock, ça fait un peu pop aussi parfois dans le chant, voilà. Et ils ont rejoué donc du coup en 2019, le même soir que Cannibal et Yes Basketball. C'était une super soirée de concert, voilà. Et moi, le morceau que j'ai choisi de vous passer, c'est un de mes préférés du groupe. Alors je crois qu'ils ont sorti deux autres albums depuis, parce que le morceau que je vous propose, c'est le morceau qui est tiré de l'album Certain Rains, qui est sorti en 2018, qui était le tout premier, et donc le morceau en question, c'est le morceau Colosse de Rhodes.

0: C'était Cumbia del Pitchaman des Meridian Brothers. Vous l'aurez sans doute reconnu, c'est une reprise, ou plutôt devrais-je dire une libre adaptation de Son of a Preacher Man de Dusty Springfield. Donc je pense qu'après Altingun, alors ça y est je l'ai dit, les Meridian Brothers sont le groupe avec le plus grand rayonnement mondial du label Bongo Joe, parce qu'ils ont quand même des sacrées tournées à leur actif. Donc voilà, les Meridian Brothers c'est un groupe colombien qui, avant d'être un groupe, était le projet d'un homme tout seul, Eblis Alvarez, qui faisait tout lui-même les instruments et qui vendait ses propres cassettes faites lui-même. Puis en 2007, le groupe décide de devenir quintette, comme on dit, et là c'est le début d'une ascension. La musique des Meridian Brothers va alors petit à petit quitter l'Amérique du Sud et va même sortir son premier disque hors d'Amérique du Sud en 2012 sur un label anglais et faire pas mal de tournées dans les festivals et notamment au Transmusical. Donc voilà, donc leur album là, le morceau qu'on vient d'écouter, Cumbia del Pitchaman, vient de l'album Cumbia Siglo 21 qui est sorti sur le Bongo Joe en 2020. Et voilà, donc je pense que la rencontre entre Bongo Joe et les Meridian Brothers était inévitable pour moi. Tant les Meridian Brothers mélangent des choses assez traditionnelles de cumbia, de salsa et encore d'autres styles d'Amérique du Sud avec des musiques beaucoup plus électroniques, expérimentales et psychédéliques. Et voilà, je pense que c'était une rencontre qui devait se faire entre les deux labels, et je vous conseille, entre le groupe et le label, et je vous conseille vraiment d'aller écouter l'intégralité des albums des Meridian Brothers.
1: Alors oui, on n'a pas parlé d'Altingun et on ne passera pas de morceaux d'Altingun sur peut-être dans la deuxième émission, on ne sait pas. Pourtant, Altingun, c'est un groupe qui a énormément...
0: qu'on aime beaucoup, c'est pas...
1: Voilà, tout à fait. Mais en fait, le but de notre émission, c'est aussi d'aller potentiellement dénicher des choses que vous n'avez jamais entendues. Altingun, je pense que c'est quand même quelque chose qui a été énormément entendu. Et Cyril nous a avoué, mais on le savait déjà à demi-mot, que la sortie du premier disque d'Altingun en 2018 a été un véritable tournant et qui se sont fait complètement dépasser par les événements de la sortie. Donc le disque s'appelle On, et parce qu'en fait ils en ont vendu beaucoup et que du coup il fallait assurer derrière la production des disques, la promotion, et ce qui est génial avec ce label, c'est que depuis du coup ça met du beurre dans les épinards, ça a permis de sortir, et c'est ce qui fait que le label sort énormément de choses depuis. Voilà, en tout cas c'est ce que nous a confié,
0: sans changer de ligne directive.
1: Exactement, la ligne directive reste toujours la même, le coup de cœur, c'est ce qui nous a dit en répondant à nos questions. Voilà, et donc du coup on arrive à la fin de ce premier focus qui est passé très très vite, oui. Julian, encore plus que d'habitude, j'ai l'impression. Donc le focus sur les disques Bongo Joe, qui sont un label de Genève, je le rappelle, et qui fêtent leurs 10 ans cette année. On s'est arrêté sur la période 2015-2020. Je fais juste une petite dédicace de cette émission à une de nos auditrices qui fait partie de l'équipe Bongo Joe et qui s'appelle Margot Voisin, et avec qui on a eu le plaisir d'échanger avec Julianne par visio.
0: Salut
1: et
0: Margot.
1: Par message. Salut Margot, qui est juriste du coup pour le label, et qui est une fidèle auditrice qui nous avait contacté en nous demandant d'échanger avec elle, puisqu'elle prépare une thèse sur les droits d'auteur et les droits musicaux dans l'écosystème numérique. Voilà, donc j'attends de voir ce que ça va donner cette thèse, parce qu'il y a beaucoup de choses à dire à mon avis là-dessus. Et on va finir avec un artiste que j'affectionne particulièrement, qui fait partie d'une compilation qui est sortie en 2019, qui s'appelle Fragments du monde flottant. Et en fait, cette compilation, elle compte beaucoup pour moi pour plusieurs choses. C'est que cette compilation, les morceaux ont été choisis par un artiste que j'affectionne qui s'appelle Devendra Banhart, qui a choisi plein de gens et en fait c'est comme s'il avait réuni au même endroit plein de potes. Alors il y a Tim Presley, il y a Rodrigo Amarante, je vais pas tous les citer parce que j'ai plus le temps. Moi j'adore Rodrigo Amarante, et j'ai la chance de l'avoir vu en concert à Nantes en solo, et c'était absolument incroyable. Voilà, et en fait la petite anecdote, c'est Devendra Banhart dit qu'il a toujours adoré les démos. Donc je cite, j'ai toujours adoré les démos, souvent bien plus que les versions finales. En fait, ma chanson préférée de tous les temps, c'est celle de John Lennon, et c'est une démo, elle s'appelle Friend of Dorothy. C'est un chef-d'œuvre. Donc j'ai choisi de faire un album de démos, mais finalement quand on se pose la question de qui n'aime pas les démos, c'est souvent les artistes qui les font eux-mêmes, alors que les fans aiment les démos. Voilà, et donc on va finir avec un morceau qui se nomme, j'ai perdu mes notes parce que c'est la fin de l'émission, That Whole Dreams of Yours, et on fait des bisous et on se dit
0: dans deux semaines.
1: Bisous.
0: Bisous.
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0: 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Si vous vous demandez ce que c'est que cette drôle de musique avec ces drôles de sonorités, c'est normal, vous êtes sur musique.fm, l'émission consacrée aux musiques de jeux vidéo et pas que, aussi à tout ce qui va avec, y compris les artistes même actuels qui s'en inspirent. Voilà, toute la culture de cette musique que nous chérissons tant avec Benjamin, donc mon camarade habituel d'émission. Bah, salut Benjamin.
1: Salut tout le monde.
0: Voilà, donc moi c'est Alexis. Si vous suivez, de toute façon, vous savez déjà toutes ces informations. Et pour la deuxième fois de la courte histoire de cette émission, nous avons donc une personne avec nous. Nous avons une invitée aujourd'hui qui s'appelle Nat, aka DJ LMS. On espère pour votre bien que vous avez déjà croisé une fête où Nat faisait un set, car on a eu l'énorme plaisir avec Benjamin notamment d'assister à un set de Nat à Warm Up du Stonefest, le Stonefest qui a eu lieu cette année à la fin de l'année, et il y a eu un Warm Up en octobre au Grand 8. Donc Benjamin avait joué en concert, et non, Nat avait fini la soirée avec un set extraordinaire. Oui, oui, j'assume.
2: C'est pas moi qui
0: ce terme. J'assume ce terme qui met mal à l'aise nos invités. Donc, écoute, Nat, on va te laisser te présenter, évidemment, mais en tout cas, juste pour dire, moi j'ai encore un souvenir incroyable de ce set où, en plus, on t'avait commandé en quelque sorte un set où tu fais un peu ce que tu fais habituellement, mais mélangé avec des musiques de jeux vidéo.
2: Ouais.
0: Et bon, de toute façon, on va sûrement en reparler, mais je te laisse un peu te présenter à nos auditeurs qui te connaissent peut-être
2: pas. Ça marche. Et merci déjà pour l'invitation, ça fait plaisir d'être ici. Nat, DJ LMS, donc je suis une DJ productrice de musique et du coup aussi fan de jeux vidéo, sinon je ne serais pas là. Et du coup, c'est vrai qu'on s'était plus amplement rencontrés à l'occasion de cette date au Stonefest. Moi, c'était un truc, je pense que ça m'avait vraiment fait plaisir qu'on pense à moi pour ça, parce que je pense que la musique de jeux vidéo, c'est toujours un truc qui m'a inspiré. Et ça faisait longtemps que j'avais envie de faire un set autour de la musique de jeux vidéo. Et en fait, je pense très rapidement, quand tu m'as contacté, Alexis, je me suis dit... ce que j'ai envie de faire, c'est aussi de montrer un peu les allers-retours qu'il y a entre en fait la musique de jeux vidéo et les autres musiques que moi je joue, les musiques des scènes club, les musiques des scènes bass music, etc., que je joue habituellement. Et donc faire des ponts entre toutes ces scènes-là, parce que pour moi, ce qui m'intéresse, c'est à la fois la musique de jeux vidéo et aussi ce que la musique de jeux vidéo a influencé dans la scène musicale ailleurs, quoi.
0: Et ouais, ça c'est officiel. Enfin, je veux dire, on retrouve évidemment, quand on connaît un peu la musique de jeu, les jeux vidéo, quand on y a joué dans les années 90-2000, on ressent parfois des similitudes, enfin on reconnaît des similitudes, mais toi qui connais peut-être beaucoup plus que moi, en tout cas les scènes club actuelles et tout, y a une vraie influence de la musique de jeu là-dedans.
2: Ouais, je pense que ça fait faire même une petite vingtaine d'années qu'il y a des genres musicaux qui sont vraiment influencés assez fortement par la musique de jeux vidéo. Je pense que d'abord ça s'est fait dans l'autre sens, c'est-à-dire que le premier truc est arrivé, ça a été d'avoir par exemple de la jungle ou des musiques comme ça qui apparaissent dans des jeux vidéo de la fin des années 90, début 2000, et
1: avec
2: tout ça.
1: Genre Wipeout et tout ça,
2: voilà,
1: ils invitaient des pointures de l'électro pour faire des BO de jeux.
2: C'est ça. Donc ça s'est aussi fait dans l'autre sens, notamment en samplant beaucoup de musique qui venait de jeux vidéo et tout ça. Donc dans les genres musicaux, par exemple dans les labels que j'ai, donc je me suis beaucoup servi pour construire ce set justement au Stonefest, il y a tout le label Hyperdub, qui est un label anglais qui est tenu par quelqu'un qui s'appelle un musicien qui s'appelle Code9, et en fait dès les premières sorties de ce label là c'est un peu un label pionnier de, on va dire, la scène dubstep un peu avant-garde, donc du milieu des années 2000, années, je crois en 2005 ou 2006. Et en fait il y a énormément de sorties où direct ça va signer des artistes qui vont utiliser beaucoup de sonorités en 8 bits. Il y a par exemple, il y a un artiste qui s'appelle Quarta 330 qui a eu des sorties dessus, qui est un artiste japonais de la scène chiptune. Et en fait, il y a des brassages comme ça, pareil, dans les musiques anglaises. Il y a aussi, par exemple, un genre que j'affectionne particulièrement, la grime. Donc il y a une espèce de mélange entre de la bass music anglaise et des MC qui rappent par-dessus. Et là, très rapidement, on retrouve aussi des gens qui sont mis à faire des instrus sur des softs, sur PS1 et tout ça, des choses comme ça.
0: Yes.
2: Et donc en fait, avec des sonorités bien kitsch qu'on retrouve dans certains jeux vidéo un peu à l'ancienne, quoi.
0: Mm-hmm.
2: Et puis, des samples de Street Fighter, des samples tout mm-hmm. ça. Donc je pense qu'en fait, vu qu'on vit dans un monde où les gens jouent aux jeux vidéo, forcément, à un moment donné, ça vient influencer la musique qu'on fait, quoi. C'est ça un peu.
0: Oui, c'est ça. Il y a plein de musiciens et musiciennes aujourd'hui qui étaient kids à l'époque et qui ont découvert la musique aussi avec la PS1, la Dreamcast et tout. Moi, on est de la même génération avec Benjamin, mais moi, j'ai. Mes premières musiques, c'était sur console, quoi. Enfin, c'est ces musiques-là que j'ai eu en tête en premier avant d'avoir des tubes de M6 et tout ça, quoi.
2: Ouais, bah, bien sûr.
0: Ouais, donc c'est cool. Et il y a aussi un truc, c'est que c'est pas que pour ça qu'on t'a invité, mais il y a aussi une petite news qu'on peut teaser un peu vis-à-vis du label musique.exe, car pour ceux qui prennent l'émission en cours ou qui n'ont jamais écouté l'émission d'avant, notre émission, c'est aussi lié au label musique.exe. Qu'on tient avec Benjamin donc à Rennes et donc c'est un label dédié aussi aux musiques inspirées ou complètement calquées sur la musique de jeux vidéo et donc Nat c'est cool parce qu'on va probablement te sortir un truc cette année.
2: Ouais, carrément.
0: Ouais, on a hyper hâte aussi. En plus, on a pensé à un petit format trop sympa, mais ça on en reparlera plus tard. Mais voilà, c'est histoire de teaser un peu aussi sur cette petite news. Donc c'est d'autant plus cool que tu sois là avec nous.
2: Yep.
0: Et voilà, je sais pas si Benjamin t'avais des questions à poser.
1: Du coup c'est cool de parler aussi de ton activité de production de musique, quoi. Enfin,
0: oui, c'est vrai qu'on peut.
1: Au-delà des DJ sets, même si c'est déjà trop cool. Mais du coup t'as un rapport, enfin je sais pas, les sons de jeux vidéo, enfin dans tes productions, est-ce que tu utilises des samples assez précis, enfin est-ce que t'as...
2: Bah je vais faire un peu la même réponse que Alix qui était dans votre précédente invité qui fait un peu la même chose, c'est que moi je travaille beaucoup avec des samples, avec des banques de sons, et du coup dans les banques de sons que j'ai des banques de sons qui sont des banques de sons de SFX de jeux vidéo, des musiques de jeux vidéo que je sample, que je vais twister, des choses comme ça je pense que y a un peu un truc où des fois je le fais consciemment en me disant ah là j'ai envie que ça cite quelque chose ou que ça fasse appel à cet univers là. Des fois je le fais plus inconsciemment sans même me rendre compte qu'au final la musique que je suis en train de faire sonne un peu jeu vidéo entre guillemets, quoi. Et sinon il y a aussi le fait que moi je travaille sur un logiciel qui est pas forcément très commun mais qui fait un peu appel aussi à l'histoire de la musique de jeu vidéo. Je travaille la musique sur des trackers.
0: Ouais, cool.
2: Donc c'est un peu
0: tu peux juste expliquer t'as des gens
2: c'est
0: qui...
2: ça ouais forcément pour expliquer un peu en gros c'est un peu la préhistoire des logiciels de musique par informatique on va dire donc c'est les premiers logiciels de MAO donc ce qu'on appelle musique assistée par ordinateur et qui ressemblent un peu à des vieux séquenceurs plutôt physiques quoi comme à des vieilles machines un peu quoi
1: visuellement ça ressemble plus à des tableurs, je pense.
2: Ouais, presque. On dirait Excel, ouais. On dirait qu'on est en train de coder quelque chose.
0: En fait, c'est hexadécimal. Enfin, si vraiment il y en a qui ont des toutes petites notions de MAO ou qui voient à peu près ce que c'est qu'un logiciel de musique aujourd'hui, aujourd'hui tout est plutôt horizontal. On voit en général des courbes audio qui se succèdent ou des petits clips. Les trackers, c'est vertical, c'est des espèces de codes, enfin d'ensemble de chiffres et de lettres qui défilent verticalement et c'est ça qu'on a l'impression de hacker un terminal dans Metal Gear Solid quoi mais
2: un peu c'est pour ça que j'ai essayé au début c'est parce que ça me faisait trop rire l'interface visuelle quoi.
0: Bien sûr.
2: Et en fait je suis devenu complètement addict au truc.
1: Voulu vraiment rester là-dessus j'imagine t'as essayé d'autres logiciels et
2: à la base je viens d'Ableton et tout ça donc de logiciels beaucoup plus récents et tout mais en fait je trouvais ça trop marrant quoi. Surtout que le tracker que j'utilise c'est un tracker qui s'appelle Renoise. C'est un logiciel qui est pour le coup assez récent et qui même si ça reprend l'interface des logiciels plus à l'ancienne des trackers à l'ancienne on est sur quelque chose qui permet de faire autant de choses que les logiciels d'aujourd'hui quoi. Il y a beaucoup plus de possibilités dedans donc du coup au final je suis resté dessus parce que aussi je vais plus vite quoi. Je sais pas pourquoi
1: si tu connais vachement bien ton outil
0: En plus, si t'aimes bien la musique de jeu, t'as une connexion un peu.
2: Carrément.
0: Moi, j'ai chopé le M8 Dirty Wave à chaque fois je m'y mets, je commence à faire des trucs et puis je passe à autre chose et après il faut que je réapprenne tout parce que j'oublie. Ouais. C'est un tracker de poche en gros. Mais bon ouais, je comprends, c'est trop marrant de faire de la musique comme ça.
1: J'aime bien faire l'intro de cette émission sur le truc ultra nerd direct.
0: Ouais. Tu sais qu'à Canal B on utilise Soundforge pour enregistrer. Si tu pourrais faire de la musique avec Soundforge ou pas?
2: Écoute, je pense qu'on peut faire de la musique avec tout en soi.
0: C'est vrai,
2: faut essayer.
1: Des fois les limitations ça te permet de développer tes idées, ton imaginaire et tout.
0: Mmh. Ok, voilà, un projet Soundforge bientôt. en parlant de musique, je pense qu'on va faire comme avec Alix la dernière fois, et comme on fait nous habituellement, on va proposer à tous ceux et celles qui nous écoutent un petit mix, et donc c'est toi, Nat, qui va commencer avec une proposition de combien de morceaux, tu te rappelles ?
2: Alors, je crois qu'il y en a 5, il me semble.
0: Ok, donc ouais. On va écouter 5 morceaux, et tu nous en parleras donc après. Allez, let's go.

0: 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Et si vous avez eu la chance de pouvoir écouter les 5 morceaux qui nous ont précédés là, c'était génial. C'était la sélection de Nat, donc DJ LMS, qui était avec nous. Et je t'en prie, tu peux peut-être nous parler un petit peu de ces choix musicaux.
1: Ouais, carrément. C'est pas des choix forcément très originaux, mais bon, c'est des musiques. Je pense que j'ai essayé de choisir soit des choses qui sont associées à des souvenirs de jeux vraiment qui m'ont marqué, et aussi surtout des musiques plutôt qui ont influencé un peu mon travail, ou en tout cas qui sont dans la veine de ce que moi j'aime bien proposer en termes de musique et tout ça. Donc ouais, ça a commencé par un morceau qui est... je me suis dit, c'est bien de commencer par un écran titre.
0: Bien joué.
1: Le premier morceau, c'était vraiment... ça vient de la BO de Chrono Trigger,
0: okay.
1: Qui est fait par Yasunori Mitsuda.
0: Et c'est l'écran titre du jeu.
1: Ouais, c'est ça, c'est l'écran titre du jeu.
0: On a hésité à faire une émission un jour...
1: sur les écrans titres.
0: Spécial Main Menu, tu vois.
1: Ah ouais, moi j'adore. Moi,
2: c'est... Tellement de tracks qui s'appellent Main Menu dans les jeux vidéo.
1: Moi je trouve que c'est vraiment... en tout cas, dans les souvenirs de jeux vidéo, c'est un truc très marquant, les écrans titres, je trouve.
2: Bah puis des fois, tu t'éloignes de la console ou tu fais autre chose, et t'as un truc qui tourne, et des fois ça peut durer 2 heures. Parce que
1: ouais,
2: tu...
1: c'est ça. Et moi j'adore, franchement, en gros j'ai hésité entre 3 grands titres, soit celui-là, soit celui d'Ocarina of Time, soit celui de Kingdom Hearts 2, qui sont un peu les 3 qui m'ont vraiment
2: C'est ton top 3 de main menu.
1: Voilà, top 3 main menu, et donc j'ai fini sur Chrono Trigger, qui est, je pense, un de mes jeux préférés, jeu de la fin de la Super NES, un JRPG qui est vraiment incroyable, quoi. Enfin, c'est...
0: Oui, il paraît,
1: ouais,
0: je le ferai un jour.
2: Et puis une BO de ouf, quoi. Enfin, y a tellement de tracks
0: à fond.
2: Magnifique.
1: Ouais, vraiment, je pense on peut tout écouter. Enfin, il y a vraiment peu de BO, moi, où il y a autant de tracks que je garde dans le total, quoi. Ensuite, ça a enchaîné par un morceau du jeu Ape Escape, le premier du nom, je crois. Ouais, c'est ça. Donc, qui s'appelle Time Station. Et du coup, c'est les musiques de Soichi Terada. Qui est quelqu'un de très important dans la musique de jeux vidéo à mes yeux, et pour la musique tout court, en fait.
2: Carrément.
1: Je pense. Ouais. Compositeur japonais qui était surtout connu dans les scènes Deep House et Jungle, et qui est un peu celui qui fait partie de ceux qui ont un peu, je pense, mis au goût du jour ce truc de la jungle dans les jeux vidéo. Maintenant, je pense qu'il n'y a pas un mix sur YouTube de vidéo game.

0: 0-15.
1: Voilà. Ensuite, c'est enchaîné avec un morceau de Jet Set Radio Future. Donc, Jet Set Radio Future qui était sorti sur Xbox, il me semble. Xbox premier du nom, je crois.
2: C'était sur la première Xbox,
1: ouais, ouais, c'est ça. C'est ça. Et moi, ça fait partie des jeux que j'ai rattrapé plus tard sur l'émulateur, donc je n'avais pas les Xbox premier du nom. Et du coup, avec donc une bande-son qui était faite par plusieurs compositeurs, compositrices pour le coup, même avec des tracks qui avaient été mis pour l'occasion, qui étaient antérieurs au jeu et tout ça des fois. Mais là, du coup, c'est un track de Hideki Nakanuma qui a fait une bonne partie de la bande-son, qui est un peu celui qui est le plus connu, je crois, de la bande-son de Jet Set.
0: Okay.
1: Donc vraiment avec des sonorités très très on va dire un espèce de truc un peu break funk, un peu futuriste, ouais. Un peu électro et tout ça. Et ça a marqué beaucoup de gens, je pense, à une certaine époque. Et c'est pareil, je pense qu'aujourd'hui, il y a beaucoup. Enfin, moi, dans les scènes que je suis musicalement, le nombre de fan art Jet Set Radio, de gens qui ont un avatar inspiré de ces designs-là, ou qui vont reprendre des sound effects de Jet Set Radio et tout ça. Enfin,
2: bah t'avais une grosse DA quoi, dans Jet Set Radio en règle générale, et avec la musique qui va avec.
1: Ouais.
2: C'était assez radical.
0: De toute façon, l'esthétique de tous ces jeux qui utilisaient ce genre de musique, c'est vachement présent aujourd'hui, je trouve, dans l'esthétique internet, des visuels d'artistes et tout.
1: Ouais, bah c'est le truc, le cycle des 20 ans, un peu, tous les 20 ans, il y a des trucs qui reviennent. Donc ces jeux-là, ils ont un peu 20 ans quasiment.
0: Ouais.
1: Et donc du coup, forcément...
0: C'est du rétro gaming hein, maintenant.
1: Voilà, c'est ça. Mais ouais, et puis Jet Set Radio, bah, du coup, pour les gens qui connaissent pas, c'est un jeu assez fou, où en gros, l'idée, c'est que tu joues des personnages qui font partie d'un gang, d'une bande, en tout cas, dans un espèce de Tokyo futuriste. Et le principe, c'est d'aller taguer les murs en roller et d'échapper à la police et de taguer les flics quand ils viennent t'empêcher de taguer. Mmh. Voilà, avec tes bombes de peinture. Donc, en plus, jeu assez. Voilà, assez. Assez gauchiste, on adore.
0: On parle de musique, hein, on vous dit pas quoi faire
1: évidemment.
0: Dans la rue. Mais
2: après, vous faites ce que vous voulez.
0: Voilà. Sinon, vous pouvez jouer à Tony Hawk, hein, c'est plus tranquille.
1: Ouais. C'est vrai.
0: Choisissez.
1: Et donc voilà. Ensuite, le morceau suivant, c'était un morceau d'un jeu assez récent pour le coup, qui est Sonic Frontiers, que je n'ai absolument pas fait.
0: Pareil.
1: Mais où dans la BO, il y avait ce track-là qui m'a tapé dans l'oreille un peu. Donc, qui est un morceau de Rintaro Soma. Cyberspace 3.5 BMB. Donc, j'imagine que c'est par rapport au nom du niveau. Mais ce qui m'a pas mal marqué, en fait, c'est que je pense que c'était la première fois que j'entendais un track de footwork dans un jeu vidéo. Et c'est un genre que j'affectionne particulièrement. Et en fait, qui, je trouve, est un genre qui sonne très musique de jeu vidéo de base. Donc, le footwork, c'est un genre en gros musical qui naît dans une scène club un peu inspirée de la house, de la ghetto house et tout ça à Chicago. Et en fait, c'est une scène qui s'articule autour de danseurs beaucoup. Donc, c'est une musique très rapide, ça va à 160 BPM. Et une musique avec des patterns rythmiques un peu déstructurés, en tout cas qu'on a un peu du mal à appréhender dans un premier temps. C'est vraiment une musique à la base qui a été créée pour challenger des danseurs et des danseuses qui voulaient plus de difficultés. Donc, qui voulaient des trucs plus rapides et plus. Voilà, un peu plus fou quoi, en termes de danse. Quoi. Et du coup, ça fait très longtemps que j'écoute du footwork. Et je crois que c'est une musique très jeu vidéo compatible. Il y a beaucoup d'artistes de footwork qui ont samplé la musique de jeu vidéo. Et là, c'est la première fois que j'entends du footwork dans un jeu vidéo. Donc, du coup, je trouve que c'est un peu
0: trop cool.
1: La boucle qui se referme. Quoi.
0: Génial. Ça donne envie de jouer au jeu quand même. Faudrait que je teste un peu.
1: Oui, ça a l'air sympa. Et du coup, le dernier morceau, c'est un track de footwork, du coup, mais samplé d'un jeu vidéo pour le coup.
0: Tout à fait.
1: Donc, c'est pas une musique qui vient directement d'un jeu vidéo, mais c'est un remix en quelque sorte quoi. Donc c'est un morceau qui s'appelle Glow Up par un artiste qui s'appelle Cake Dog et du coup c'est samplé de la musique de Fairy Fountain, donc la fontaine des fées donc là je crois que c'est la version de A Link to the Past je pense qui est samplée.
0: Ah ok.
1: En termes de sonorité. Et donc ça vient de Zelda A Link to the Past et la musique c'est Koji Kondo à la base du coup.
0: Évidemment.
2: C'est marrant, t'as respecté deux tracks de Sega, deux tracks Nintendo quoi.
1: Oui c'est vrai. Alors
2: on
1: que
2: est en plein dans le battle de l'époque.
1: Complètement. En plus de base en termes de souvenirs de jeux vidéo, moi je suis beaucoup plus Nintendo que Sega.
2: Ouais.
1: Mais en fait je pense je me suis prise les musiques de Sega plus tard quoi.
2: T'avais un truc un peu vénère aussi. Enfin il y avait plein de. Ouais.
0: Et j'en parlerai plus tard parce que j'ai chopé un bouquin de visuel de flyer de rave du Japon des années 90.
1: Je vois de quel bouquin tu parles, j'ai trop envie de l'acheter.
0: Manga Corps. Ouais. Et dans l'intro, c'est,

0: C'est ouf parce qu'en fait, faudra que je relise parce que je l'ai lu, j'ai fait waouh, génial, et puis j'ai un peu oublié. En gros, Sega avait très bien capté le truc dès le début. Ils avaient un lien avec ça en fait. Il y a eu des soirées Sega en fait.
1: Okay.
0: C'est Sega qui organisait des trucs, des clubs Sega. Je vous redirai ça.
2: Excellent.
0: Mais ils étaient un peu en mode sponsor de DJ de rave et tout. Ils ont vraiment capté cette essence là.
2: Des soirées où on a trop envie d'aller quoi.
0: Ouais. Nintendo c'était un peu plus tranquille.
2: Ouais.
1: C'était
2: avec des groupes quoi. Avec des...
0: Bah merci pour ce descriptif très précis.
2: Bien.
0: On apprend des choses vraiment, ça me donne vraiment envie de diguer après sur le footwork et tout ça.
2: Carrément.
0: Et bien, je vais enchaîner à mon tour avec trois morceaux.

0: Quelle est cette drôle de musique qui passe sur Canal B 94 FM? C'était la musique de une des musiques du jeu Earthbound sorti sur Super Nintendo en 94. À la composition, il y a Keiichi Suzuki et Hirokazu Tanaka. Alors Tanaka, il a fait vachement de choses. Suzuki, il a pas fait beaucoup de musique de jeu, il a une carrière au Japon en tant que musicien. Bon voilà, c'est un jeu génialissime qui est assez difficile à décrire, mais dans un univers assez particulier qui est, contrairement à tous les JRPG, les jeux de rôle japonais de console de l'époque, on n'est pas dans de la heroic fantasy, on est plutôt dans un monde contemporain, plutôt occidental, où les personnages ont des petites casquettes de baseball, et puis il y a des extraterrestres qui arrivent, et là tout part complètement en vrille. C'est un jeu exceptionnel, et que je vous recommande de faire, donc Earthbound, ou Mother 2. Dans sa version japonaise. En premier lieu, on a eu What You Need du compositeur Hideki Naganuma, donc qu'on a eu dans le mix de Nat aussi. Donc c'était Sonic Rush sur DS sorti en 2005. Donc on reconnaît bien la patte funk très extravagant, électronique, qui part dans tous les sens. Et donc Sonic Rush que j'ai pas encore fait, j'aimerais bien le faire. Sonic Rush Adventure qui a l'air très cool aussi. Je sais pas si vous... Non, vous les avez pas fait, vous, ceux-là, sur DS?
1: Pas du tout.
2: Ouais. Moi, je vais me faire ailleurs, mais je n'ai fait aucun Sonic.
0: Ah ouais,
1: okay. Non, mais pareil, hein, j'ai jamais... Enfin, moi, je suis pas un Sega boy du tout. Et Sonic,
0: ouais, y a
1: c'est
0: pas
1: nul.
0: Eu de...
1: Non, c'est pas nul du tout. Non,
0: on arrête tout.
1: J'ai jamais eu trop l'occasion.
0: Et il n'est jamais trop tard. Bah les vieux, évidemment, sont cultes. Il y a le Sonic Mania qui était cool, qui était sorti sur Switch et peut-être d'autres plateformes, je ne sais plus, qui est une espèce de condensé des Sonic rétro, mais avec un peu plus d'actualité, qui est vachement bien, si ça vous branche.
1: Oui, en 2D aussi.
0: En 2D, ouais, ouais, Sonic Mania, il est en 2D. Une super musique aussi de T-Lops. Et le Frontier, ouais, en 3D, sinon les Sonic 3D. Bah, moi, c'est les Sonic 3D que j'ai jamais fait, en fait.
2: Moi, voilà, à chaque fois que
0: j'ai fait que du 2D.
2: À chaque fois que des potes à moi me parlent de leurs souvenirs de Sonic, c'est toujours pour me parler. Je crois de Sonic Adventure ou d'Adventure 2, je sais plus, et du Chao Garden, du truc. Alors, il y avait un espèce de, je crois, de système dedans où, en gros, il y avait des familiers, genre où tu peux faire un espèce d'élevage dedans. Et je crois que j'ai énormément de gens de ma génération qui ont passé énormément de temps à pas faire le jeu officiel, mais juste à faire cette partie-là du jeu. Quoi.
1: C'était genre, ceux sur Dreamcast, non?
2: Je crois.
0: C'était la mode Pokémon, j'imagine.
2: Peut-être
0: récupérer des.
2: Je connais assez spécifiquement, mais en tout cas, tout le monde me parle de ça, donc il faudra que j'essaie un jour.
0: Mais il y en a eu beaucoup. Hein.
2: Ouais.
0: Et donc voilà. Et ensuite, ouais. Le morceau Everwinter de Keiichi Sugiyama et Mariko Namba, tiré du jeu Blinks, The Time Sweeper, sur Xbox, sorti en 2002. Un jeu que je connais pas du tout. Un platformer avec un chat, je crois.
1: Ouais, mais ça vous dit un truc. Ouais, c'était ouf parce que The Time Sweeper, tu pouvais, quand tu meurs, tu pouvais rembobiner l'action, en fait. Bon, bref, c'était très nouveau à l'époque et ça faisait péter un cap, quoi.
0: Ah, cool, donc tu meurs jamais. Enfin, genre,
1: Tu peux retourner en arrière, mais c'est comme après dans Prince of Persia, ils avaient fait un peu cette mécanique, mais c'est sorti bien plus tard.
2: Okay.
1: Et il y avait un peu ce truc de revoir l'action, hop, on regarde autrement. Et tu manipules le temps dans un platformer, c'était un peu stylé.
2: J'ai essayé de le refaire récemment, les sables du temps, ça a un peu vieilli, je trouve, quand même.
1: Bah, c'était Yamagashi.
2: Ouais, un peu. Puis justement, ce truc de retour dans le temps, c'est un peu agaçant parce qu'à chaque fois que tu meurs et que t'as plus de retour dans le temps, à chaque fois ton personnage, il y a la voix off qui fait non, ce n'est pas comme ça que ça s'est passé.
1: Ah oui, c'est vrai.
2: C'est assez énervant. À chaque
1: quand
2: fois.
1: Ils essayent de mettre un peu de narration là-dedans et que c'est un peu lourdingue.
2: Voilà, c'est ça.
0: Je sais pas si vous avez fait Katana Zero, un jeu indé qui est sorti il y a pas mal d'années.
2: J'ai entendu parler, mais
0: c'était assez cool. En fait, tu faisais toute l'action. Après, tu rembobinais à chaque fois. En fait, c'était comme si c'était une vidéo de sécurité qui avait filmé ton action. Et donc, il fallait, en gros, quand tu réussissais le niveau, en fait, t'as toute ton action qui défilait devant tes yeux après. Bon, voilà, bref, ça me rappelait juste un peu ça.
2: Ouais.
0: Donc, c'était trois morceaux que j'ai eu grand plaisir à vous présenter. Et on va pouvoir passer à la sélection de Benjamin.
1: Ouais, c'est ça. Je vous ai préparé trois morceaux également. Et ben, tu peux y aller quand tu veux.
0: Ok.

0: Vous écoutez Canal B 94 FM et donc l'émission musique.fm qui s'intéresse à la musique de jeux vidéo. Et donc on a écouté trois morceaux. Alors là, c'est carrément, je disais un peu plus tôt dans l'émission que j'étais pas du tout un Sega boy, et en effet, parce que c'est majoritairement des jeux Sega que j'ai passé, donc j'ai aucun lien affectif avec ces jeux, aucune nostalgie, mais par contre je trouve que c'est des jeux que j'ai choisis purement pour leur BO. Et il y a quand même une esthétique un peu cartoon dans tous ces jeux. Donc en premier, on a eu General Chaos. Le jeu General Chaos est sorti sur Mega Drive en 93. Une sorte de jeu de stratégie super chaotique, très cartoon. En fait, je crois que ça me fait penser un petit peu à un Worms, mais en temps réel. Donc sans le côté tour par tour des Worms. Et il y a un aspect coop. Donc on peut jouer à plusieurs. Et je crois que justement le jeu porte bien son nom, parce que General Chaos, il me semble que c'est le bordel de ouf. Mais ça a l'air très fun. Et donc il y a ce son, ces trompettes. magnifique et dégueulasse en même temps, bien FM de la fameuse puce de la Mega Drive de cette période. Et ensuite, on a eu un autre jeu Mega Drive, Dynamite Heady, sorti en 94, et la BO a été composée par Norio Hanzawa et Akihata. Donc ça, c'est un jeu de plateforme qui est pas mal de gens disent qu'il est un peu trop méconnu, mais qu'il est vraiment très cool. Tout se passe dans un univers de marionnettes, donc ça c'est ma DA, quoi, j'aime bien. Et tout est un peu dans des décors de théâtre, donc les plateformes, on voit que c'est un peu du carton, enfin bon, c'est cool. y a un délire un peu cool. Et c'est les deux personnes qui ont été à la composition, enfin il y en a plus, mais les deux plus connus, c'est les deux que j'ai cités là, et c'est des personnes qui viennent de Konami et qui ont fondé le studio Treasure. Et notamment, il y a Akihata, qui est une compositrice qui a une très grande carrière, parce qu'elle a composé pas mal de sons pour des animés et du jeu vidéo un petit peu aussi, mais qui a aussi une carrière de musicienne chanteuse à côté, et qui est assez culte. Moi, alors, je connais pas grand chose en animé, donc elle a fait plein de trucs qui sont super cultes, mais j'ai pas les refs, et je pense qu'il y a pas mal de trucs qui sont sortis que au Japon. Donc voilà. Okay. Et en dernier, on a eu un morceau, alors c'est un peu compliqué, donc c'est le jeu Pizza Tower, mais c'est un mod fait par des fans qui s'appelle Pizza Air, donc c'est pas du tout des musiques officielles du jeu, et là la musique a été composée par Balance Battalion, et du coup ce jeu, donc c'est un platformer sorti en 2023 sur PC et Switch, et c'est une sorte d'hommage à Wario, avec un côté très cartoon, assez débile, et franchement c'est super beau à regarder. Il y a un côté, une espèce de pixel art, mais très, très cartoonesque, et donc du coup ça me faisait un peu marrer de passer un jeu modé, enfin bref, donc j'ai dû un peu diguer pour tout ça, et il y a un peu cette vibe aussi Mega Drive, FM, Slap,
1: Arcade, Slap et tout, hein.
0: Voilà, donc c'était un petit peu ma petite sélection du jour avec une petite esthétique.
1: Ah, merci, c'est très bien. Eh bien, l'émission file, le temps file surtout.
0: Oui.
1: Et on va aborder un peu la dernière partie, un peu les actus et tout. Bon, comme on disait ça la dernière fois déjà, mais il est encore un peu trop tôt pour vous parler des sorties qui arrivent, parce que donc on a parlé d'une future sortie de Nat bientôt sur le label. Avant ça, il y aura une autre sortie avant. Mais on prendra le temps d'en parler quand ça sera un peu plus
0: solide. Ça fait 4 émissions qu'on dit. Il y a des trucs qui sortent, mais on va pas vraiment en parler, mais un petit peu. Mais
1: c'est
0: bientôt.
1: C'est du teasing de teasing de teasing. On fera comme Nintendo Direct, on fera un Music Exe Direct.
0: Ouais.
1: Et qu'est-ce qu'en petite actu, alors l'émission elle passe donc le jeudi. Moi je serai en DJ set dimanche après-midi au Paradis Perdu de 16h à 19h pour une sélection jeux vidéo à 100%. Donc si vous voulez passer boire un café, c'est cool l'après-midi pour écouter du son de jeux vidéo. Et t'as des dates un peu nattes qui arrivent ou pas en DJ ou...
2: Prochainement, ouais, j'en ai quelques-unes, mais il faudra que je vérifie. J'ai pas ça en tête là.
0: Est-ce que t'as des réseaux sur lesquels on peut retrouver tout ça?
2: J'ai des réseaux, tout à fait.
0: Collectif.
2: Ouais, c'est ça. Donc vous pouvez taper DJ LMS sur Instagram et je mets à jour mes liens de date, etc. Et également, je fais partie d'un collectif de DJ qui s'appelle les Chaînes de l'Hexagone.
1: Ouais, exact.
2: Et donc, du coup, on organise des événements sur Rennes. Et là, du coup, le prochain événement qu'on organise, ce sera le 7 mars, on va faire l'annonce bientôt de la programmation et tout ça.
1: Cool.
2: Donc allez nous suivre sur les réseaux, ça va être très chouette.
1: Ouais, trop ne manquez bien. Pas les soirées des chaînes de l'Hexagone et les sets de DJ LMS qui cartonnent de ouf, c'est trop bien. Et toi Ben, je sais pas si t'as des actus...
0: J'ai Ableton.
1: Ah, il y a Ableton. C'est tout. c'est fantastique. Et bah écoutez, on va se quitter un peu vite, désolé, mais c'est comme ça, c'est les lois de la radio. On va se quitter donc sur un morceau du groupe Attention, le tapis prend feu, tiré de leur album Bogware, qui était un album concept avec un jeu vidéo qui existe toujours, qui est toujours jouable en ligne. Et donc le morceau s'appelle Saint-Toi, je crois qu'on dit ça comme ça, sorti sur AB Records et Entre-Soi en 2023. Donc c'est un duo qui continue de sortir des choses aujourd'hui. Et donc on passe le bonjour à Martin et Carla. Et c'est hyper cool, je vous conseille d'écouter, d'aller les voir, etc., etc. Et on vous dit à la prochaine sur Canal B pour l'émission de musique.fm.
0: Salut.
1: À bientôt.
2: Salut.

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Eh bien, bonsoir à toutes, bonsoir à tous. L'émission Kérosène, comme presque tous les jeudis soirs sur l'antenne de Canal B, le 94 MHz. Je fais des poutous au reste de l'équipe qui n'est point avec moi pour des raisons indépendantes de notre volonté. On espère que la situation va rentrer dans l'ordre dans les studios de Canal B pour qu'on en puisse tous désormais refaire des émissions en soirée. Donc cette émission est enregistrée, mais nous sommes bien le jeudi 23 juillet 2026. C'est la rentrée de Kérosène. Après deux semaines de rediffusion, il y aura encore une semaine en août où il y aura une rediff et puis sinon après on sera tout le temps là. Et donc voilà une émission, on va se promener, une émission plutôt guidée par la guitare aujourd'hui. On va se balader entre ce qui est sorti, ce qui va sortir en matière de noise rock, post-punk, frontwave, pas trop d'indie rock, pas trop d'expérimental ou de hip-hop cette fois-ci. On attendra des semaines à venir, parce qu'il faut le temps de se replonger dans l'actualité musicale, qui est assez... Il y a très peu d'albums qui sortent en intégralité courant l'été, mais il y a beaucoup de groupes qui ont balancé des singles à droite à gauche, donc on va faire le tri et dans tout ça dans les émissions à venir. On a commencé par un groupe allemand qui s'appelle Big Gainer, qui lui a mis tout son album en écoute, Frittiert, donc c'est autoproduit, et c'est une excellente surprise. Moi je ne connaissais pas ce groupe auparavant, qui a déjà sorti pas mal de choses depuis 2021. Notamment plutôt des maxi et des mini-albums. Et là, cet album, c'est un mélange d'indie rock, de slack pop. Il y a des côtés un peu pavement et puis des choses qui rappellent la dernière production des Anglais de Marcel Wave qu'on avait vu au Jardin Moderne dans le cadre du festival Pipe à la Pop. Voilà, c'est un mélange d'anciennes sonorités 90 et puis des choses qui se sont un petit peu renouvelées. Là, je vous ai passé le morceau Estiche, qui est sans doute le tube de l'album, mais il y a d'autres morceaux relativement bien foutus. Et l'album change un petit peu de tempo, il est assez varié. En tout cas, c'est une excellente réussite dans le genre, une très très belle découverte pour revenir à l'antenne. Donc on part aux États-Unis, désormais l'Allemagne, les États-Unis, ils se connaissent bien. Ils ont vécu ensemble pendant quelques années après la Deuxième Guerre mondiale. Donc le groupe s'appelle Smirk, donc on vous avait passé le morceau avant-coureur. L'album est en écoute depuis la semaine dernière. Il s'appelle toujours Speculative Fiction, il sort sur Smoking Room. Il est encore meilleur que ce à quoi je m'attendais. Il est plus réussi que les précédents. La formule est très simple, hein. Indie rock, post-punk, avec parfois des traces de vieux solos à l'ancienne, mais ça passe, hein. C'est pas une démonstration. Et il y a une qualité de compo qui cette fois-ci fait mouche sur plusieurs morceaux de l'album, à l'image de ce titre qui s'appelle Victory. Donc vraiment excellentissime en la matière indie rock, post-punk, ce nouvel album. Je crois que c'est le troisième pour Smirk. Des Américains.

Vivement le 16 octobre, c'est le jour de la parution du prochain album et nouvel album d'Eclam, le groupe australien. Et le nouvel album s'appelle Hand in Glue, ça va sortir sur Poison City Records. Et la bonne nouvelle, c'est pour celles et ceux qui sont entre Rennes et qui sont aux alentours de Rennes et puis sur la côte du 22, c'est que cette année, Clam rejoue à Binic. Et entre la dernière fois où ils avaient joué ou pratiqué encore un post-punk, comment dire, voilà, c'est assez classique. Depuis, ils s'en sont éloignés pour lorgner vraiment vers des choses beaucoup plus noise rock qui rappellent pas mal les sonorités du début des années 90 du côté de Minneapolis et du label Noise Amphetamine Reptile. Et les deux morceaux en écoute de ce nouvel album semblent confirmer ce virage un petit peu d'éclat, et c'est salutaire. Je pense qu'ils sont plus incisifs dans un genre assez proche de ce qu'a pu faire Mess à leur tout début, avant de tomber un peu dans l'indifférence pour le groupe canadien. Là, Clam, c'est très très pertinent ce qu'ils sont en train de développer, et donc on a hâte de voir ça. Alors, je sais qu'ils jouent également le dimanche, ils jouent le samedi, je crois qu'ils jouent pas le vendredi. En tout cas, il me semble. En tout cas, le samedi soir, c'est sûr. Il faudra faire son choix le samedi soir, parce qu'ils jouent en même temps que les fabuleux Movie Star Junkies. Mais les Movie Star Junkies, pour les Rennais, on pourra les revoir le mercredi au Tabor. Donc voilà, en tout cas, j'ai hâte d'aller voir Clam, parce que je pense qu'ils vont jouer pas mal de nouveaux morceaux en plus. Et ça va être très très chouette. On reste dans les sorties à venir avec un album que je sens particulièrement bien, parce que le premier était déjà prometteur. Donc là, c'est les Londoniens de Ritual Error. Donc l'album va sortir le 25 septembre. Le morceau s'appelle New Slime. Ah oui, je reviens en fait sur Smirk. Le morceau s'appelait Victimerie et pas Victory. Faut vraiment que je fasse attention à la manière dont j'écris mes playlists. Donc je reviens à Ritual Error. Donc le morceau New Slime. L'album, lui, c'est Terminal with Benefits. Ça va sortir sur le label Totality. Et on est vraiment sur le côté USA Nails, voilà, Blacklisters, c'est de l'excellent noise rock anglais qui lorne pas trop vers le rivage de Chicago. Allez, on s'écoute vraiment cet extrait qui donne vraiment envie d'écouter le reste de l'album, mais il va falloir patienter un petit peu le 25 septembre, ça sera vite arrivé.

Oh, le petit Larsen pour cette émission Kérosène. À l'instant, on était de nouveau en Australie, du côté de Wollongong, avec un groupe qui m'était totalement inconnu. Il s'appelle Shakamoto. Donc là, c'est un morceau annonciateur d'un EP, j'imagine. En tout cas, le morceau s'appelle Parastic Reptilic. Ils existent depuis 2024. C'est un quatuor qui se dit influencé par le noise rock et le post-punk. Ça s'entend avec un petit côté plus noise rock à l'ancienne. Ils avaient sorti un mini-album l'année dernière que je n'ai point encore eu le temps de l'écouter. Je vais me pencher sur leur cas et je vais certainement, s'il est bien, en diffuser dans les semaines à venir. En tout cas, ce morceau qui annonce certainement un nouvel enregistrement est vraiment très très réussi. C'est Matt Marteau qui nous avait diffusé le morceau annonciateur du cinquième album du groupe de Durham aux États-Unis, les Wailing Storm, donc voilà, qui ont changé de label. Désormais, l'album s'appelle The Arsonist. Il est sorti sur Season of Mist. Je vous encourage à aller lire l'excellente chronique de l'excellentissime blog des Cendres à la Cave. Ça reflète tout à fait ma perception également du disque. C'est leur cinquième. J'avais beaucoup aimé les deux premiers, un peu moins les deux suivants, où je trouvais qu'ils se répétaient. Et là, une nouvelle fois, c'est un peu la même formule. Alors, Wailing Storm, si vous n'avez jamais entendu ce groupe de votre vie, c'est que ne vous suivez pas régulièrement les émissions Kérosène, mais comme on a changé d'horaire, on ne vous en veut absolument pas. C'est une formation qui est très très

musique. Et c'est de nouveau le retour justement des envolées. Et je trouve qu'au niveau des compositions, l'album est assez dingue. Le seul petit bémol, c'est le chant qui est un peu trop systématique. Voilà, ce serait bien qu'il fasse respirer. C'est dommage qu'il n'y ait pas eu quelqu'un dans le groupe qui lui dise « Ah là, pour cet album-là, chante un petit peu différemment. » Sinon, c'est du grand, grand disque. Et en fait, sa voix, à un moment, ça me fatigue. Et donc, je suis obligé de couper. Donc, comme je n'ai pas l'album en vinyle, je coupe, tout simplement. J'arrête, je fais des sessions de 4 morceaux. Les morceaux sont assez longs. Mais c'est du grand art, hein. L'album est excellentissime. Je ne serais pas étonné qu'ils finissent dans mon top 10 de l'année, car vraiment, je me demande si ce n'est pas leur meilleur album à ce jour. Voilà, il faudra que je me refasse une session avec les précédents enregistrements de Wailing Storm. On va s'écouter tout de suite un extrait, je crois que c'est le quatrième morceau que j'ai choisi. Il s'appelle, le troisième, You Never Answered. Eh ben, en tout cas, j'espère qu'il va pas demander un jour à collaborer avec le chanteur des 16 Horsepower. En tout cas, voilà, The Arsonist sur Season of Mist. Donc, comme c'est un label suisse, il y a peut-être moyen de le commander sur Rennes. Eh oui, pour une fois.

Du sucre dans le béton, c'est le nom du morceau d'un album qui sortira à la rentrée. C'est le nouvel album du groupe de Lille. Le groupe s'appelle Deul avec un petit signal sur le U pour Deul. C'est le nom d'une rivière où il y a eu plusieurs disparitions, si ma mémoire est bonne. Le nouvel album s'appelle L'Appel du Vide. Il va sortir donc sur conjointement sur Frozen Records et Medication Time. Et ce morceau, on retrouve vraiment tout le charme de ce qu'était le premier album de Deul. C'est un mélange de no wave, de doom, de sludge, avec un petit peu des choses légèrement noise rock, un peu la moe de temps en temps. Et voilà, j'ai hâte d'écouter le reste de l'album. En tout cas, ils n'ont pas perdu en grande éloquence, et puis en même temps les morceaux de Deul ont tendance toujours à s'étirer, à prendre leur temps, et à chaque fois il y a des belles envolées et un son et des compos qui sont bien à eux, et c'est tout à leur mérite. On reste un petit peu dans ce créneau musical là, entre chien et loup, un petit peu la pénombre, entre noise rock et puis des choses plus expérimentales, avec le groupe de Rochester, Sastrugi, qu'on vous avait présenté il y a à peu près 2 mois de ça. Et là j'ai vu qu'il y avait une très bonne chronique de ce 4 titres sur le webzine Perte et Fracas, qui a mis de plein belles chroniques en ligne ces derniers temps. On ne sera pas d'accord sur Neurosis, on n'a pas souvent été d'accord sur Neurosis, mon cher Pef, mais c'est pas grave, moi j'aime pas le nouvel album. J'ai réessayé encore pendant mes congés, et non, alors c'est pas une purge, hein, loin de là, mais j'y accroche pas du tout, alors que Monsieur Pef a été dithyrambique avec Neurosis, alors qu'il les aimait pas au tout début, ça je peux vous le confier, le révéler au monde entier. En tout cas, on revient à Sastrugi, je vais vous passer le morceau qui clôture ce EP autoproduit, The Somnambuliste. C'est vraiment très prometteur, j'ai hâte d'écouter les prochains enregistrements de cette formation du côté de New York. Allez, le morceau Miasma.

Je vous en avais parlé en long et en large de ce premier véritable album du groupe londonien Gegenpress. Donc l'album s'appelle toujours Don't Live for Heaven et c'est autoproduit malheureusement. Donc la bonne nouvelle c'est que vous pouvez commander de manière numérique cet album et il est excellentissime. Je vous ai diffusé un long morceau d'Obédience Louisville, c'est-à-dire Rodan, Slim, beaucoup plus slowcore. Il y a des moments slowcore dans l'album et puis d'autres morceaux, des véritables déflagrations qui quelque part c'est un croisement de ce qu'a pu faire Burst des parties et peut-être de tout début de Shellac voire Rape Man. C'est voilà, c'est tout l'univers entre le slowcore et noise rock Chicago tendance dure. Et l'album est vraiment impressionnant, notamment par sa diversité et sa qualité de compo. Il y a une belle énergie. Alors le son manque peut-être un petit peu de relief, c'est une première production, ça a été fait avec les moyens du bord, mais quelle forte personnalité pour ce Gegenpress. Vraiment c'est une grosse découverte de mon point de vue de ces derniers mois, et celui-là ça fait vraiment partie des disques impressionnant de cette année 2026. On enchaîne par une totale découverte cette semaine. Donc je suis tombé sur, en préparant cette émission, sur un groupe de Asheville, donc ça se trouve aux États-Unis en Caroline du Nord, sur les Great Knots of Collapse. Donc Great Knots of Collapse, c'est un duo qui est dans la droite lignée du duo américain Austerity Program. Qui dit Austerity Program dit forcément un petit clin d'œil à Big Black et un clin d'œil à Godflesh. Ben voilà, c'est la famille musicale dans laquelle se complaît le groupe et pour l'instant ils s'en sortent très très bien. Voilà, alors il y a absolument pas, à l'heure où je vous parle et à l'heure où ils sortent leur disque, encore d'une personnalité très très affirmée. Les influences sont là, mais il y a une belle fraîcheur, une belle candeur dans leur compo qui rend de l'écoute de ces deux EP, parce que là ils en ont sorti deux cette année. Donc on va s'écouter tout d'abord le premier qui était sorti il n'y a pas si longtemps que ça, en mai je crois, ou en mars, enfin bref, en tout cas il s'appelle, c'est un mini-album même, Great Knots of Collapse, a comme le nom du groupe le morceau Gunner. Non, ce n'est pas une reprise de Kill the Thrill.

y a peut-être le traitement de la voix qui est un petit peu différente avec The Austerity Program, Big Black et Godflesh. Ça m'a rappelé un petit peu certains traitements de voix d'Elios Creed. Donc voilà, c'est peut-être ça qui fait pour l'instant la petite singularité de ce duo Great Knots of Collapse. Allez, après cette virée en Caroline du Nord, on traverse le Pacifique pour atterrir dans la brumeuse ville de Dunedin en Nouvelle-Zélande avec un nouveau projet qui s'appelle SOG. C'est un quatuor, ils sont assez jeunes. Pour l'instant, ils se cherchent un petit peu entre noise rock, post-punk, influence no wave. N'oubliez jamais que l'un des groupes séminales dans ce créneau musical entre la no wave et le noise rock, c'est The Gordons. Voilà, un groupe qui avait sorti son premier album quasi en même temps que le premier album de Sonic Youth. Ils ne se connaissaient pas, ils faisaient la même genre de musique. Et par contre, pour le point fort des Gordons, c'est qu'ils n'avaient pas toute l'acclimatation culturelle de New York, et notamment le fait de travailler avec Glenn Branca depuis quelques années pour des membres du Youth Club. Donc SOG, j'en reviens à eux. Pour l'instant, ils sortent des morceaux comme ci, comme ça, selon leur volonté. Je pense qu'un de ces quatre, tout va être regroupé sous forme de mini-album. Là, on va s'écouter le morceau qui vient de sortir en juillet. Donc, il s'appelle Zaytoun. Bah, le plus simple, c'est d'écouter ça tout de suite. C'est très prometteur, ce groupe de Dunedin. Petit bémol pour l'instant, mais c'est léger, tout plein, c'est tout mignon en même temps, c'est que leur son manque un petit peu de relief, donc faut pas hésiter à augmenter un petit peu le volume du point d'écoute.

Voilà, un autre argument. Donc là, c'était le morceau sorti en juin par le groupe SOG, le groupe de néo-zélandais. Donc voilà, je pense qu'ils vont tout regrouper à un moment en forme de mini-LP. Il y aura forcément une sortie physique, peut-être uniquement numérique. En tout cas, voilà, c'est à suivre. Alors, il y a effectivement, comme vous avez pu le noter, il y a des petites guitares un peu dissonantes qui nous rappellent forcément les Gordons et également Sonic Youth. Allez, on part au Mexique avec une formation qu'on avait découvert l'année dernière, donc en 2025, avec un excellent album. C'est les Segundos Auxilios, voilà, qui sortent un nouvel EP sur leur label Erizo Records, enfin leur label, en tout cas le label sur lequel était sorti le précédent disque. Ils sont de la ville de Fresnillo. Ils mélangent un petit peu le front wave, la no wave. Là, les morceaux sont un petit peu plus électro que leur album, qui était plus dans un registre assez similaire à celui de nos Neptunes adorés, donc un peu plus no wave. On va s'écouter l'un des deux morceaux. Donc, comme je ne parle pas espagnol, que Sabrina n'est pas là, je vais vous épargner la prononciation correcte de ce morceau. C'est le premier de ces deux titres de Segundos Auxilios.

À l'instant, c'était un extrait de l'album sorti en octobre 2025 du groupe mexicain Segundos Auxilios, qu'on avait écouté juste auparavant. Je ne sais pas où j'avais été chercher qu'il y avait un petit virage électro sur ce morceau. Non, c'était plus un virage plus dansant, plus proche d'une variation entre No Wave et le post-punk du trio américain ESG. Voilà, il n'y a pas de, il n'y a pas plus d'électronique que ça. Ah, parfois j'en dis des bêtises. Donc voilà, je voulais revenir sur cet album sorti en 2025, en octobre. On l'avait diffusé qu'une fois. Et pourtant, j'ai régulièrement réécouté ce disque qui s'appelle Ça compte la fa. Voilà, une version un petit peu différente parce qu'ils ont leur personnalité de sonorité post-punk, no wave. Et ça donne un album vraiment très réussi avec des morceaux comme ça d'Obéissance Neptune, des choses un peu plus légèrement plus rythmées. Mais une atmosphère un petit peu glauque comme un nuage de pollution au-dessus de Mexico. Allez, on reste en Amérique du Sud avec une formation qui s'appelle Dentaturada. Donc Dentatura. Vraiment, décidément, en espagnol, je suis vraiment nul. Dentatura, pourtant c'est pas compliqué à prononcer en plus. Donc c'est a priori leur premier album. On est entre le slowcore, l'indie rock. C'est vraiment plutôt réussi, il y a une belle personnalité mélodique et dans l'agencement des compositions, seul petit bémol, un petit peu comme pour Wailing Storm, c'est au niveau du chant, c'est une manière un petit peu systématique de toujours poser du chant de la même manière. Bon, il y a plein de groupes où c'est comme ça, enfin Joey Ramone a chanté de la même manière toute sa vie, le gars de Fontaines D.C. c'est pareil. Bon, j'apprécie un petit peu quand il y a un peu de variation. Et là, bah, voilà, vous allez voir, c'est un chant un petit peu grandiloquent qui peut faire penser de temps en temps aux envolées de Thom Yorke à la bonne époque de Radiohead, mais musicalement, on est plus proche de ce qu'a pu faire Codeine à leur tout début, le morceau Lo Colecto. Puis comme d'habitude, vous aurez toutes les références exactes avec, voilà, pour pouvoir aller écouter tout ça sur le site de Cafioul dès vendredi après-midi. À partir de 17h, vous pouvez commencer à rafraîchir la page cafioul.org. Allez, Lo Colecto, le groupe Dentatura.

Et voilà, soirée avec ce joli morceau de Dentatula, donc la Collecto, que nous terminons cette session de Kérosène. On se retrouvera jeudi prochain. Je vous rappelle donc qu'il y a des chouettes concerts à Binic, notamment il y a Chimers le vendredi et le dimanche, samedi il y a Clam également.

C'est avec un nouveau single de The Reds, Pinks and Purples que l'on démarre ce soir Lollipop. And Now a Storm is Breaking in My Heart, c'est le titre de ce single. Deux titres, dont une reprise, enfin deux reprises même, une des Pet Shop Boys, le morceau qu'on vient d'écouter, Domino Dancing, c'est autoproduit. Glenn Donaldson, le musicien de San Francisco, sort régulièrement des choses autoproduites, même s'il a un label, Fire Records. Dans le Lollipop, ben, des grands noms aussi de la scène pop des années 80. Railcard qui va sortir son premier véritable album au mois de septembre, le 18 exactement. Il s'appellera Two Steps. En attendant, Slumberland pour les États-Unis et Scapewax pour l'Europe sortent un single intitulé tout simplement Two Steps at a Time. On y retrouve Rachel Love, dans l'ancienne Dolly Mixer, qui a fait une carrière solo vraiment intéressante depuis quelques années. Ian Button et Peter Monchiloff qui ont fait partie d'Evenly. Et puis le dernier membre, c'est Alison Thompson qui a fait partie des Trash Cast Sinatras. Two Steps at a Time, c'est Railcard, c'est Lollipop bien sûr.

Toujours sur le label Slumberland Records, les Real Numbers sortent un nouveau single intitulé Star qui annonce leur futur album qui sortira le 14 août prochain. Was It Always This Way, c'est le nom de cet album. Le groupe de Minneapolis, toujours dans une pop moi que j'aime beaucoup, c'est très joli, avec des jolies mélodies, enfin tout ce qu'on aime dans l'Hollypop. Juste avant on avait écouté Railcard. La suite, eh bien, c'est la réédition du premier album de Victory Hall. Alors Victory Hall, en fait, on y retrouve Julien Pras, un adepte de la pop française. 21 titres sur cet album, paru sur le label Tiny Room Records, donc c'est le label belge. C'est une cassette, Days of Madness s'appelait cet album. On écoute le morceau Your Equal.

Priceless, nouveau morceau extrait de l'album Toy Club de My Raining Star, le groupe de Thierry Alignac. C'est Too Good To Be True, le label Brestois, qui sort cet album conjointement avec le label américain Shelf Life Records. 9 titres sur cet album pour les Parisiens. On reste sur Too Good To Be True avec un groupe chilien qui avait sorti un single sur l'ancêtre de Too Good To Be True, c'est-à-dire Beko, Beko DSL. Vous savez, on pouvait télécharger des petits singles assez régulièrement. Il y en a eu, je pense, pas loin d'une centaine. Il s'appelle, alors je ne sais pas comment ça se prononce, Lehans, ça s'écrit L-E-H-A-N-S. En tout cas, c'est en espagnol. Le morceau s'appelle Frio en mi corazón. C'est le premier single extrait de cet album Ducal qui paraîtra le 24 juillet prochain, donc en fin de semaine.

Ah, ça faisait longtemps qu'on n'avait pas une nouvelle de l'artiste de Glasgow, Community Swimming Pool. Eh bien, il revient avec un nouveau single autoproduit intitulé Golden Hour. Je ne sais pas si ça annonce un futur album. Bah, en ce moment, le mois de juillet est un mois assez calme pour les sorties, mais beaucoup de singles paraissent justement pour annoncer des albums à la rentrée. Pour l'instant, pas de nouvelles pour Community Swimming Pool. Bah, on attend avec impatience un nouvel album. Petite pause vieillerie, comme d'habitude dans l'hip-hop, avec un grand classique, I Wanna Be Adored. Les Stone Roses, c'était en 1989, le groupe de Manchester, sur leur premier album paru sur Silverstone. Les Stone Roses.

Les Écossais de The Wake avec le morceau Holyhead, c'était sur leur premier album paru pour Sarah Records. Ils avaient sorti déjà deux albums auparavant sur Factory Records. Make It Loud, c'est le titre de ce 8 titres paru en 1991 donc sur Sarah Records, et c'était le morceau Holyhead. J'adore ce morceau de The Wake. On y retrouvait d'ailleurs Caesar, qui avait fait partie aussi de Altered Images au début des années 80. Retour à l'actualité, il y a quelques semaines je vous avais présenté un nouveau single d'Hazel English. Elle ressort un nouveau single, l'artiste de Auckland. Là aussi un single autoproduit, le morceau s'appelle Conversation, au pluriel bien sûr, Hazel English.

encore un single sur le label Slumberland Records qui annonce un futur album. Ben c'est I Know Exactly What You Mean de Velocity Girl. Le groupe ne s'est pas reformé, le groupe de Washington DC, mais le label Slumberland a décidé de sortir une compilation 1989-1992, donc 3 ans de la carrière des Velocity Girl. L'album lui sortira le 28 août et ma foi on attend avec impatience cet album, cette compilation de Velocity Girl. Un petit tour sur Spirit Gulch Records avec de la Dream Pop, le groupe de Seattle qui revient lui aussi avec un single, c'est Exciter, le groupe Bike, le titre du morceau.

Arthur joue sous le nom de Phone with Chords. Alors, c'est en un seul nom, en un seul mot. L'artiste du Tennessee joue quasiment tous les instruments sur cet album. Il y a beaucoup de synthé. High Up on the Wheel Well, c'est le titre de cet album de Phone with Chords. On a écouté le morceau Summer Sundays. Encore une autoproduction. Beaucoup d'autoproduction d'ailleurs ce soir dans l'Hollipop. Ce sera le cas pour la suite. Hey Hem Higgins, on l'a déjà écouté dans l'Hollipop, une américaine exilée dans le sud de la France. Qui là est accompagné de My Brightest Diamond, ça donne un single Elusa pour un album qui sortira Tender Mercies le 1er octobre prochain. J'ai pu l'écouter cet album, et il est très très bien, comme le précédent album de A.M. Higgins.

Le dernier single de Lish Kid datait du mois de mars et j'avoue que je l'ai un peu zappé dans l'Hollipop, donc je me rattrape avec son nouveau single. L'artiste d'Indianapolis, son vrai nom c'est Jamie Miller. Beaucoup de projets comme ça autoproduits où une seule personne est derrière les machines. Ce nouveau single s'appelle Cut Your Hair. Là encore une autoproduction pour l'artiste d'Indianapolis. Nouvelle pause vieillerie et cette fois-ci on va aller dans les années 70. Avec deux artistes, nous dirons, dans une veine un peu folk, avec une atmosphère très particulière, surtout angoissante pour Nick Drake, qu'on va écouter tout de suite. Bon, vous savez, il aura une fin un peu tragique, puisqu'il va mourir en 1974, je crois qu'il avait 23 ou 24 ans. Son troisième album s'appelait Pink Moon, il était paru en 1972 sur Island Records, et puis j'ai choisi le morceau qui ouvre cet album de Nick Drake, Pink Moon, et qui donne le nom à cet album.

Après Nick Drake, un autre musicien anglais, enfin écossais exactement, parce qu'il vient de Glasgow, Bert Jansch, accompagné ici de Martin Jansch.

44e single pour Thenzit et 2e single pour le futur album qui paraît le 31 juillet. For Three Days Use Only, c'est le titre de cet album. Alors je ne sais pas s'il sera disponible sur son Bandcamp uniquement quelques jours, 3 jours. Mais en tout cas, on a le nouveau single, s'appelle You've Really Hurt Me This Time. Ça paraît sur son propre label Salt Miner Records. Daniel McGee, qui joue derrière ce nom de Thenzit, est très jeune, il doit avoir 23 ou 24 ans. Et bon, son album, ce sera son 14e ou 15e album. On attend ça avec impatience. Donc à la fin du mois, on tâchera de passer ça dans le Lollipop, même si on risque d'être en vacances déjà à ce moment-là. La suite, ben, c'est un nouveau EP pour Comet Gain. 5 titres pour les musiciens de Londres. Postcard from the Sunset Cafe EP. 5 titres là-dessus, donc ça je l'ai dit, dont une reprise de Go Kart Mozart, le morceau de Sun, c'est Comet Gain.

Trois titres enchaînés pour quasiment terminer Lollipop. On avait commencé donc avec un nouvel EP pour Comet Gain. Juste après, c'était les Australiens de Melbourne, Snowy Band, avec la réédition de leur premier album qui était sorti en 2020, donc c'est relativement récent. Audio Commentary, c'était le titre de cet album. C'est le label Blossom Rot Records qui réédite cet album. J'en ai extrait le morceau The Rest of Your Life. Et puis, des habitués de Lollipop, les Allemands, les Hambourgeois de The Catherines, avec leur nouveau single, Neuf Side EP. C'est auto produit 4 titres sur ce petit single digital, dont le 9 Side qui donne le titre à ce EP. On va se quitter sur deux vieilleries. Tout d'abord, le troisième album de This Mortal Coil, paru en 1991, projet lancé par le boss de 4AD à l'époque, avec des artistes du label 4AD. Mais pas que, parce que par la suite, il y aura des artistes d'autres labels à se joindre sur ce projet. En tout cas, la musique était vraiment très très belle. Le troisième album s'intitule Blood. Je vous l'ai dit, il est sorti en 1991 et le morceau que je vous passe s'appelle Mr. Somewhere. This Mortal Coil pour quasiment terminer Lollipop.

Voilà, c'est avec un duo que l'on se sépare. Alors, le nom de l'album, c'est Daniel Dark and Bill Pritchard. En fait, chacun joue 6 morceaux sur cet album. L'album s'appelle Parce que. Il est paru en 1988 sur Play It Again, Sam. Le morceau We Were Lovers fait partie des 12 titres de cet album. À noter que moi, j'adore toujours ces deux artistes. Malheureusement, Daniel Dark nous a quittés déjà depuis un petit moment. Bill Pritchard qui a sorti il y a quelques semaines un nouvel album qui était vraiment très très bien. Lollipop, c'est terminé. On se retrouve encore la semaine prochaine. Ce sera sans doute la dernière pour Lollipop, à moins que début août je vous fasse une petite spéciale route du rock. On verra. Mais en tout cas, pour ce soir, c'est terminé. Bye bye, à la semaine prochaine.

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0: C'était à l'instant sur Canal B Eda Diaz dans la sieste musicale spéciale Le Grand Soufflé 2024, intitulée Brisa et sélectionnée par la musicienne Eda Diaz elle-même. Auparavant, c'était Lau, Noah et Sylvia Perez-Cruz, précédés de Maro, Blik Bassi et tout à l'heure, Aroy Aftab featuring Chocolate Genius Incorporated. À suivre, un titre de Rosalia.
1: Non.

Vous avez entendu à l'instant sur Canal B un titre de Lowly précédé de Maybe Frati, Mira, Las Agnes et Lido Pimienta. Cette série de 5 titres choisis par la musicienne Eda Diaz dans sa sieste musicale spéciale Le Grand Souffle 2024 et intitulée Brisa avait commencé tout à l'heure avec Rosalia. Pour continuer le voyage, voici un titre de Creel.

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C'était un titre de Kyo Itachi et Alpha One. Auparavant, c'était une échappée cubaine avec Ibrahim Ferrer et Omara Portuondo, précédée de Bloomy, Bjork, James Blake et pour commencer cette série de 6 titres, c'était Krill. Dans une poignée de secondes, Philippe Catherine vous réveillera doucement. 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